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0: Bonjour, bienvenue à toutes et à tous sur Radio Craponne pour ces infos avec notre partenaire La Tribune Le Progrès. Aujourd'hui, nous sommes le vendredi 7 août et on fête les Gaétans. Alors, bonne fête, bien sûr, à tous les Gaétans. Dans cette émission, au Puy-en-Velin, un comportement qui dérape, un policier condamné pour agression sexuelle. France 2, abandon d'animaux l'été de tous les dangers. Football, le Puy lance sa saison à Bastia. Avec un nouveau maillot. Et puis la sixième étape de la course féminine dans le département, la Haute-Loire a vibré pour le tour. C'est vrai, énormément de monde, surtout dans la côte de Louvet, la Louvet. Société, trop d'abandon d'animaux et des refuges à bois, des gardes possibles sans trop se ruiner. Plus aucun animal n'est à l'abri, même les poules. Ah ben ça, c'est nouveau. Ce nouveau virus qui touche les bovins dans l'est de la France. Alors encore quelque chose dans l'agriculture, décidément, il y a toujours des virus à quelque part. Entreprise, un entrepreneur de Saint-Étienne sur les rangs pour reprendre Duralex. On poursuit toujours avec l'automobile. Il y a 40 ans, Citroën lançait la plus française des deux chevaux, la Cocorico, une voiture à 36 000 100 francs. Oui, ben maintenant, elle ne serait pas à ce prix. Hein. Aurec-sur-Loire, dans la côte d'Aurec, le Tour de France femmes rassemble les passionnés. Le Puy-en-Velin, une peine plus sévère prononcée en appel contre le policier Ponneau. Et puis Saint-Étienne, vous en avez parlé, tout un quartier bouleversé par le décès d'un enfant de 7 ans tombé du 8e étage. Comment ça peut se passer? Ben, là, c'est sûrement une négligence des parents, hein, parce qu'on ne voit pas mieux autre chose. Haute-Loire, après avoir raté un virage, la course du motard se finit dans la cour d'une maison abandonnée. Décidément, les motards, c'est sans arrêt qu'il y a des accidents. Et puis, on revient sur le meurtre de Quentin de Ranc. Ce que révèlent les auditions, c'était à Lyon. À Pélussin, sol élastique, vous avez déjà plongé dans une piscine? C'est pareil, mais sans la piscine. Heureusement qu'il y a le caoutchouc quand même. Saint-Georges, nuit du Lisieux, les deux clubs de foot s'associent et dévoilent le programme. Le Mazet-Saint-Voix, un concert qui éclabousse. Musique, peinture et littérature au Calibère. Le Chambon-Soignant, un vendredi riche en émotions à la Maison des Brèches ce soir. Et la leçon de piano ce samedi au Château Lambert. À Saint-Victor-Malescourt, le Far West débarque ce dimanche 9 août. À Boissey, exposition Véronique Richer et Raphaël Audin, de retour samedi. Vincent Basset, les pêcheurs continuent de nettoyer les stigmates des épisodes de crue. Pont-Salomon, vidéoprotection, éclairage et voirie, les dépenses prévues au budget 2026. Et puis en Haute-Loire, le plus beau de Ligue 3, le maillot du Puy-en-Velay, FC, séduit les supporters, peu importe la couleur, tant que le maillot est mouillé à la fin du match, et qu'ils sentent la sueur, c'est ce que déclare Didier Chaumienne, coprésident du club des supporters. Malrevers, repas, concours de pétanque, la Vogue a surfé sur le succès. Craponne-sur-Arzon, Jean-Michel Chapuis et quatre autres artistes vont exposer leurs œuvres du 18 au 30 août. Saint-Étienne Lardérolles, à la recherche des secrets de l'Église, un parcours ludique pour la famille. Julien-Ange, 600 kilos à la vente, le Sarasou sera à l'honneur ce week-end. Et puis on parle là de Saint-Étienne, des frères Gauthier qui à la fin du 19e siècle, en 9 semaines, ils construisent la première bicyclette française. Paul de Vivier dit Vélocio, père du dérailleur et du cyclotourisme. Et oui, Saint-Étienne était quand même à une époque la capitale du vélo. Et oui, les temps changent, comme dirait quelqu'un. Et puis à Allègre, on a appris le décès de Jean-Luc Montagnon, qui avait donc été né en 1962, ouais, il n'était pas très vieux, notre ami, mais il est décédé. On poursuit toujours dans ces infos. Et puis ici, on a pris un autre décès à Craponne-sur-Arzon. Madame Jean Ray, qui vient de nous quitter, à l'âge de 75 ans. Et oui, Jeanne Ray, qui était la femme de René, bien connue. La famille Côtier, avec Paul, qui était décédé lui en 1969. Eh bien, toute notre amitié à toute la famille. On arrive maintenant au football et on parle de Ligue 2 avec l'arrivée d'un milieu international slovène à l'ASS. C'est imminent. Le Puy en reconstruction, mais toujours ambitieux pour ses débuts à Bastia. Apparemment, il ne manque plus qu'un piston droit. On va d'ailleurs écouter tout de suite Stéphane Dieff et Xemo. Donc tout de suite, on les écoute avant ce match.
1: Donc on a quand même bien avancé sur tous les derniers temps. On a enfin un effectif quasi complet, à une exception près, puisqu'on cherche encore un piston droit pour compléter l'effectif. On a bien avancé sur la fin. Globalement, il y a eu un bon sérieux au travail, une qualité de travail très, très cohérente. Putain. Plutôt une bonne prépa. Maintenant, une bonne prépa, ça n'a pas grand-chose. C'est la compétition qui compte. Et c'est sur ce point qu'on doit focaliser notre attention dès ce week-end face à Bastia.
2: Et est-ce que tu as...
3: C'est difficile, oui et non, dans le sens où maintenant on est habitué. Je fais du foot depuis que j'ai l'âge de on va dire, vraiment compétitif, depuis que... On a 10 ans, on va dire, donc même à 10 ans, on est amené à changer de club, etc. Donc maintenant, on crée des liens différemment, mais c'est plus facile. En plus, à l'heure actuelle, avec les réseaux, on garde contact. Mais quand les mecs qu'on apprécie partent au-dessus ou dans des meilleurs, dans des plus gros clubs, entre guillemets, non, c'est pas difficile, justement, on est content pour eux. Bah, on aborde le match comme un autre.
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Bonjour à tous, au micro Michel Gosselin. Merci d'être venu me rejoindre une nouvelle fois dans Face à Face B, votre rendez-vous hebdomadaire consacré aux chansons à thème, avec un thème différent chaque semaine, comme vous le savez, sans oublier les petits documents sonores. Aujourd'hui, ce sera un rendez-vous un peu particulier puisque nous allons écouter ensemble des thèmes musicaux ou chantés inclus dans des films de Jean-Luc Godard, cinéaste célèbre, disparu il y a peu. On va commencer tout de suite avec le thème de « À bout de souffle », premier long métrage pour Godard en 1959, et c'est l'orchestre de Martial Solal.

Brillante interprétation par le jazzman Martial Solal du thème « À bout de souffle », film de Godard, bien sûr, en 1959. Dans ce rendez-vous d'aujourd'hui consacré aux chansons et musiques des films de Godard, je ne vous parlerai pas cinéma, je ne suis pas qualifié pour, Face à Face B n'est pas une émission sur le cinéma, donc je ne vous donnerai pas les distributions, ni le nom des décorateurs, ni des comédiens, mais on va s'intéresser simplement aux musiques. En voici une de fort bonne qualité également, il s'agit de la valse triste qui apparaît dans Alphaville, 1965, musique de Paul Misraki.

valse triste, thème utilisé dans Alphaville, film de Godard sorti en 1965. Cette valse, pas si triste que ça finalement, mais je l'ai trouvée plutôt reposante, était due à Paul Misraki, qui était né en 1908 et a disparu en 1998, un très grand auteur-compositeur qui avait déjà commencé une carrière brillante à l'époque de l'avant-guerre dans l'orchestre de Ray Ventura. Voici un autre très grand orchestrateur qu'il est quasi inutile de présenter, Michel Legrand, vous connaissez bien sûr. On le retrouve en 1962 dans un autre film de Godard, « Vivre sa vie », c'est le thème.

0: Le thème de Vivre sa vie, autre film signé Godard en 1962, musique signée Michel Legrand qui aura l'occasion de collaborer à d'autres films de Godard.
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0: Dans Face à Face B aujourd'hui, nous écoutons quelques musiques et chansons apparaissant ou utilisées dans les films de Godard. Je vais vous proposer de retrouver la voix d'Anna Karina, que j'avais eu le plaisir de rencontrer en juin 2000, à propos d'un album qu'elle sortait à ce moment-là en collaboration avec Philippe Catherine. Donc dans cette production, on retrouve une chanson basée sur un gimmick, sur une sorte de tic parlé. Il s'agissait du fameux « qu'est-ce que je peux faire, je ne sais pas quoi faire ».
2: Moi je trouve ça très gai, quand les gens me voient dans la rue, parfois il y en a qui me disent « qu'est-ce que je peux faire, je ne sais pas quoi faire ». Ça me fait rire, moi. Ouais. Je trouve ça bien, et puis de toute façon c'est une phrase que tout le monde a dû se dire, quand on était petit, tout le monde à un moment donné a dit qu'est-ce que je peux faire, c'est pas quoi faire.
0: Ouais.
2: Donc non, ça m'amuse assez, j'aime bien.
3: Dans le film Pierrot le Fou, il faut rappeler que c'est une phrase que vous improvisiez.
2: Oui, parce ouais. que voilà, Jean-Luc Godard me dit, c'était mon mari à l'époque, il me dit, bon, mais tu marches sur la plage, t'es très en colère, t'es très en colère. Il se dit, oui, mais d'accord, mais qu'est-ce que je peux faire? Ah, je sais pas quoi faire. Il me dit, mais tu vas dire ça tout le temps, sur un ton différent.

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C'était dans le film Pierrot le Fou de Godard en 1965. Et ce qu'on vient d'entendre, c'était la nouvelle version enregistrée en duo avec Philippe Catherine pour cet album sorti en 2000. Dans Face à Face B, chansons et musiques apparaissant dans les films de Godard sont à l'honneur. Et en 1965, surprise, qui chante dans masculin-féminin? C'est Chantal Goya en personne, une chanteuse yéyé à l'époque. On était bien avant l'époque de Bécassine, c'est ma cousine. Et on va retrouver une des 6 chansons apparaissant sur le 45 tours portant la mention masculin-féminin. Il s'agit de « Si tu gagnes au flipper », Chantal Goya.

Tu gagnes au flipper, Chantal Goya, chanson reprise pour le film de Godard masculin-féminin sorti en mars 1966. Il faut préciser pour les amateurs de détails que cette chanson était déjà parue précédemment en 45 tours en octobre 1965 et que le site Discogs lui attribue une cote comprise entre 60 et 115 euros. Gardez-le bien si vous l'avez. Voici maintenant une musique signée Georges Delru, toujours pour un film de Godard, c'est notre thème aujourd'hui dans Face à Face B. Il s'agit du Mépris, sorti en 1963.

0: capitaine du film Le Mépris, sorti en 1963, s'était signé Georges Delru. Georges Delru a eu un parcours tout à fait époustouflant. Né en 1925, disparu en 1992, il avait signé au total 348 musiques de films. Je crois que c'est un record.
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0: Voici dans un autre style Claude Chan, un ex-chanteur du groupe rock twist Yé Yé Les Champions, qu'il a rejoint en 1961. Dans le milieu des années 60, on le retrouve faisant carrière solo sous ce nom, Jean-Claude Chan, et on l'écoute dans Mao Mao du film La Chinoise en 1967.
2: Le

Claude Chan avec la chanson Mao Mao dans le film La Chinoise de 1967, un thème récupéré, si je puis dire, par Jean-Luc Godard. Nous allons retrouver le grand orchestrateur Michel Legrand pour Le plus vieux métier du monde, film de Godard, toujours bien sûr, sorti en 1967.

Extrait de la musique du film Le plus vieux métier du monde, c'était Michel Legrand, disparu début 2019. Face à Face B se termine pour aujourd'hui. Au micro, c'était Michel Gosselin. Notre rendez-vous était consacré à des musiques et chansons utilisées dans les films de Godard, cinéaste célèbre récemment disparu. Et on va se dire au revoir avec Gabriel Yared, compositeur et arrangeur d'origine libanaise, dans la phase ascendante de sa carrière en 1980, avec ce thème très électronique pour le film Sauf qui peut la vie, toujours de Godard, bien sûr. On se dit à la semaine prochaine avec un autre thème en chanson dans Face à Face B. Bye bye, salut.

Eh bien, bonjour à toutes et à tous. Bienvenue sur Radio Craponne pour cette émission Les chansons de nos parents et de nos grands-parents. Eh bien, aujourd'hui, on va avoir comme invité quelqu'un qui a animé la télévision, qui a animé la radio. C'est Pascal Sevran, malheureusement disparu trop tôt. Et puis, ces émissions qui ont disparu, et je pense qu'elles manquent un petit peu maintenant dans notre télévision, où on voit toujours les mêmes choses. Lui, il revenait un peu avec des nouveaux chanteurs et puis avec cette ambiance, donc qui était toujours sympa, un petit peu d'après-midi dansant, voilà, comme cela. Eh bien, on va lui rendre un hommage dans les chansons de nos parents et de nos grands-parents.

0: Et oui, souvenirs, souvenirs, les chansons de nos parents et de nos grands-parents. Donc, alors, on va parler de Pascal Sevran. Alors, Pascal Sevran, il s'appelait Jean-Claude Jouot. Et son nom d'animateur, c'était Pascal Sevran, producteur de télévision, parolier, chanteur, écrivain français. Il était né le 16 octobre 1945 à Paris, dans le 12e. Il est décédé le 9 mai à l'hôpital du Clouseau à Limoges. Donc voilà, il était né à Paris d'un père chauffeur de taxi communiste et d'une mère couturière espagnole. Il ne montre que très peu de goût pour les études et s'intéresse davantage à la chanson. Au début des années 60, il fréquente avec assiduité l'émission télévisée du Petit Conservatoire de Mireille, où il apprend l'art du spectacle. Il est alors garçon coiffeur et le mari de Mireille. L'écrivain et philosophe Emmanuel Berle le prend sous son égide et guide son parcours intellectuel. On va commencer par écouter un petit extrait d'une interview qu'il avait eue chez Thierry Ardisson. Tout le monde en parle, il était en compagnie de Bruno Gassiot, qui était un jeune chanteur. On écoute Pascal Sevran.
1: Voilà, Pascal Sevran et Alan. Je vois, Pascal, que vous portez votre Légion d'honneur.
2: Oui, je trouvais pour venir chez toi, ça faisait plus chic.
1: C'est bien. On peut voir votre blessure de guerre ?
2: Non.
1: On peut voir votre blessure de guerre ?
3: Elle mérite agricole, non ?
2: Pourquoi pas, je rentre bien.
1: Alors, résumé des épisodes précédents. Pascal a organisé sur France 2 un concours de chanteurs et de chanteuses intitulé « Entrée d'artiste ». 5000 candidats, 400 auditions, 40 sélectionnés, 14 finalistes et un vainqueur. Alan. Bravo.
4: Oh,

0: enfants.
1: Super inquiet pour les 4999 autres. Ça a dû être une boucherie, la sélection. Écoute bien le début.
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1: Des filles aiment des filles, Alan. J'ai bien compris, Pascal.
3: Les filles aiment les filles.
4: C'est une chanson qu'avait créée Dalida il y a 30 ans.
3: Ah, ben tu vois.
4: Que François Ozon a repris dans son film et qu'Alan a entendu dans ce film. Il m'a proposé de la chanter, une chanson non créée par Dalida, qui n'avait pas exactement son âge à ce moment-là. Et j'ai été étonné de voir qu'il avait choisi cette chanson. Il l'a chantée, je trouvais qu'il y avait beaucoup d'intensité. Les téléspectateurs l'ont pensé aussi et je continue à le penser. Voilà,
5: c'est
4: un comédien.
5: C'est pas grave, ouais. Pascal,
1: quand tu es sérieux comme ça, oui. Je t'adore.
3: C'est rien de chanter une chanson de Dalida, c'est pas si grave que ça.
4: Tu me poses une question, je te réponds. Voilà.
1: D'accord.
6: En tout cas, Alan, t'as pas la voix de ton physique, mais t'as une belle voix, mais t'as pas la voix de ton physique.
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3: Ouais. Attends, pour ne pas vivre seul, des filles aiment des filles, donc c'est de notre faute.
1: Voilà.
3: C'est ça qu'il entend, c'est vachement bien.
1: C'est chouette. C'est pas cette chanson.
7: T'as quel âge, Alan ?
8: J'ai 17 ans.
7: Attends, c'est des trucs déjà.
1: Voilà, alors ce morceau.
3: Je savais pas ça.
1: Ce morceau est extrait de la compile officielle Entrée d'artiste. Vous connaissez Orlando, Alan ?
8: Je le connais, oui, un petit peu, puisque je connais un petit peu le parcours d'Hélène Segarra.
1: Ouais.
8: Et donc Orlando, forcément. Oui.
1: Vous savez qu'Orlando exige le clip, vous savez ça.
3: Pourquoi vous tenez comme Mitterrand ?
4: Il y a des références plus déplaisantes que celle-là.
3: Non, je ne demandais pas. C'est pas pourquoi.
4: Bah oui,
3: c'est juste pour montrer que
4: je me le demande.
3: Bon, j'allais faire du trait avec. Ou c'était pour dire,
4: cher Bruno Gassio, tout le monde le sait.
3: Voilà. Non, bien sûr, mais pourquoi?
1: C'est sa fidélité à Mitterrand, Bruno. Voilà. C'est sa fidélité à Mitterrand.
7: Mais tu vas pas commencer à faire de la merde
3: comme ça.
1: Quoi, c'est
6: Bruno, on est invité, fais pas la merde.
3: Alors, non, mais je fais pas la merde. Je pose des questions.
1: Donc vous allez regarder votre caméra, Alan, et vous allez dire Magnéto Serge.
8: Magnéto Serge.
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9: Voilà un petit extrait. Oui, c'est vrai que Pascal Sevran a lancé beaucoup de chanteurs et il a fait beaucoup d'émissions. Eh bien, on va l'écouter dans quelques-uns de ses succès. Et tout d'abord, en 1992, il interprétait Domino. Pascal Sevran, l'invité des chansons de nos parents et de nos grands-parents. Aujourd'hui, on lui rend un petit hommage.
10: On va faire chanter une vraie en français, une vraie chanson française. Comment s'appelle cette émission déjà? C'est ça. Bon, alors on y va, Domino, c'est parti.
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et faire tourner les accordéons, vous la connaissez un peu. Je trouve que c'est bien pour terminer la saison, recommencer la saison et terminer la première émission. La musique est d'Éric Bouvel et Jackie Delance. Pianiste, vous êtes prêts? Zinzin, vous êtes prêts? On y va! La nostalgie.

Pascal Sevran, donc dans les chansons de nos parents et de nos grands-parents. On va le retrouver bien sûr dans quelques instants, mais on va s'écouter en attendant quelques chansons, notamment de Dalida, hein, Dalida qui était venue régulièrement dans ses émissions. Et puis on écoutera Un amour comme l'autre et Mouloudji, mon pote, le gitan.

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0: Voilà, les chansons de nos parents et de nos grands-parents. Aujourd'hui, on est avec Pascal Sevran. Alors, écrivain, chanteur et parolier, d'abord journaliste à Ici Paris, Pascal Sevran est entré en littérature avec Le Passé supplémentaire, un roman paru chez Urban en 1979, récompensé par le prix Roger Nimier. En 80, il sort Vichy Dancing, suivi en 1982 d'Un garçon de France, adapté au cinéma par Guy Gilles. La carrière d'animateur de télévision absorbera ensuite Pascal Sevran, élargit plusieurs 45 tours, Les Petits Français au Disco Orlando, des albums Succès Français en 91, se produit sur scène notamment à l'Olympia, et il est plusieurs fois décoré officier des Arts et des Lettres, chevalier, puis officier de la Légion d'honneur. Il revient au livre en 95 avec Tous les bonheurs sont provisoires chez Albin Michel. En 98, il fait paraître Mitterrand, Les autres jours. Récite son amitié avec l'ancien président de la République. À partir de l'an 2000, il publie chaque début d'année un volume de son journal intime. Cela lui vaut de reconquérir un vaste public. Le huitième et dernier tome de son journal s'arrêtera en novembre 2006. Pascal Sevran, malgré la maladie, continue d'écrire. La vie sans lui en 2001, dans lesquelles il raconte dans son journal intime de l'année 99 la mort de son compagnon Stéphane Chaumont le 16 octobre 1998 et le deuil qui a suivi. Reste son best-seller, 104 000 exemplaires vendus. Les 7 autres volumes approchaient les 60 000 ventes. Il est aussi l'auteur de paroles de chansons, notamment Il venait d'avoir 18 ans, Ta femme, Ma vie, Je chante, comme disait Miss Tinguette pour Dalida. Oui, c'est vrai qu'avec Dalida, il a été très très près. Et puis il a animé pendant 17 ans l'émission de télévision La chance aux chansons. Sur TF1 de 1984 à 1991. Il a débuté à FR3 Limoges, puis sur France 2 jusqu'en décembre 2000, où il découvre de nombreux talents de musiciens français. Igor Balost à la star française Patricia Cass, jusqu'à ce que la chaîne décide de supprimer l'émission afin d'en faire évoluer le concept. Cet arrêt a suscité de nombreuses réactions de la part des spectateurs. Eh bien oui, parce que c'est vrai que c'était une très belle émission. On va d'ailleurs écouter un petit extrait de cette émission, La chance aux chansons, qui avait été enregistrée à l'époque à la station des Jets. Donc Pascal Sevran, c'était en 1986.
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Voilà, j'ai fait les progrès là en deux jours. Deuxième semaine consacrée à la chanson des neiges, Accordéon Neige, le festival de la chanson française et de l'accordéon au jet. Tintin, il est là Tintin ? Stéphane, Chaumont, Nini, ils sont tous là, ils m'ont appris. Je tombe un peu moins. C'est pas Kili, mais ça viendra. Bon, là, il tombe de la neige pour l'instant. Des chansons françaises et bien sûr de l'accordéon. On va aller un peu se mettre au chaud. Je commence à avoir un peu les jambes, hein, parce que justement, avant que vous arriviez, là, depuis ce matin, pour réussir ça, il a fallu que je m'entraîne un très très long moment. Hein. Et je vois Francis Lemarque qui chante que la vie peut changer de couleur. Moi, je la trouve très jolie sous le ciel des jets. Francis, on arrive.

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0: Voilà, Francis, il va rester un peu là-haut au soleil. Il m'a dit qu'il adorait faire du ski de fond. J'espère qu'on va pas le perdre, mais il va revenir chanter demain. Alors, le temps qu'on descende avec Stéphane et Tintin, boum, la neige a tombé. On va pas s'en étonner, la montagne. Mais c'est ça qui est magnifique, c'est les changements à quelques mètres d'altitude. Francis le marque là-haut et il reviendra demain. Nous revoilà dans mon coin préféré. Là, je suis vraiment bien. Quand je suis au studio à Paris, j'ai mon coin préféré. Et maintenant ici, je sais où je suis le mieux. Près de moi, les autorités de la ville, Monsieur Alphonse Monnet, le maire des Gets. Bonjour, Monsieur le maire.
1: Bonjour, Monsieur Pascal.
0: Monsieur le maire, c'est une passion que vous avez de l'accordéon. Vous aimez ça? Est-ce que vous en avez joué un peu?
1: Ah, j'ai joué quand j'étais jeune, mais vous savez, j'ai jamais été un véritable accordéoniste. J'étais un amateur. Service militaire, j'avais un copain qui avait un accordéon, alors je tâtais un petit peu l'accordéon.
0: Quand le président d'Office du Tourisme, M. Gallet, vous a proposé avec ses amis et l'énergie et la gentillesse qui les caractérise de faire ce festival, ils m'ont dit qu'il a été partant tout de suite.
1: Ah bien sûr, j'aime beaucoup la musique, que ce soit l'accordéon ou toutes sortes de musiques. J'aime beaucoup la musique.
0: Quels sont dans les artistes de variété, les chanteurs qui vous... Il y en a quelques-uns qui vous ont chanté dans votre jeunesse.
1: Dans ma jeunesse? Eh bien, Tino Rossi.
0: Oui.
1: Si on parle de Tino Rossi maintenant aux jeunes, eh bien, ils ne savent pas qui c'est.
0: Ah si.
1: Mais pour nous, alors, c'était vraiment notre idole.
0: Très, très
1: Tino
0: important.
1: Rossi, Rina Ketty, Reda Kerr, Charles Trenet, Maurice Chevalier, etc. etc.
0: Monsieur le maire, il y a combien d'habitants au Gets résidents alors?
1: Actuellement, 1100 sédentaires.
0: 1100 sédentaires. Mais c'est une ville, on me disait l'autre jour, qui correspond à, pour l'organisation de la cité que vous administrez, environ 25 000 personnes. C'est la valeur.
1: C'est un peu exagéré. Disons 15 à 18 000 personnes.
0: Ce qui est beaucoup.
1: C'est déjà pas mal. Mais enfin, vous parlez de ville, mais moi je parlerai plutôt de communes et de villages.
0: Oui, puisque
1: nous faisons partie des stations-villages et nous entendons demeurer et conserver ce caractère de station-village. C'est une originalité qui aura sans doute un succès important à l'avenir parce que les stations de toutes pièces, je pense que ça oui. plaît une certaine clientèle, mais pas tout le monde.
0: La station clé en main, je vois ce que vous voulez dire et c'est vrai que les Gets survolés comme on l'a fait l'autre jour, c'est très très beau et ça ressemble en effet à un village. Monsieur le maire, vous êtes avec nous, vous avez présidé à ce festival d'accordéon avec d'ailleurs, il faut le dire, le ministère de la Culture. On regarde maintenant, on entend un beau passe-doble avec Maurice Vitney.

0: Voilà un petit extrait hein, de la chance aux chansons. Ben oui, il avait décentralisé, parfois c'était sympa. Et il a fait cette émission d'accordéon. Ben maintenant, il n'y en a plus beaucoup. Il y a Michel Prouveau qui en fait une. Mais c'est sur une radio locale. Pascal Sevran est avec nous. Il a été très près aussi de Charles Trenet qui venait régulièrement. Eh bien, on va écouter Charles Trenet, Route Nationale 7 et Lucien Boyer. Tu verras Montmartre. Les chances aux chansons. Eh bien là, c'est les chansons de nos parents et de nos grands-parents.
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0: On a la chance aux chansons, on va revenir avec, puisque nous sommes avec Pascal Sevran. Oui, on disait qu'il a été malade, hein, donc après ça a été un petit peu compliqué. Après la chanson, il y a eu Chanter la vie et Entrée d'artiste, ouvertement homosexuel. Pascal Sevran anime une émission littéraire de Pink TV, Bibliothèque Pink. On casse les prix. Il a aussi animé aux côtés d'Arthur les premières fureurs de la chanson sur France 2 avant que l'émission ne passe sur TF1. Et puis en septembre 2007, ces deux émissions Chanter la vie et Entrée d'artiste sont finalement arrêtées. Pascal Sevran annonce à la presse qu'il est malade et qu'il vient d'être opéré de la gorge. Et bien, il va décéder au centre hospitalier régional universitaire de Limoges le 9 mai 2008. Très jeune, à l'âge de 62 ans, des suites d'un cancer du poumon. Il est enterré le 14 mai à Saint-Pardoux, près de sa propriété familiale de Mortrolles-sur-Seine, en Haute-Vienne, aux côtés de son père décédé en 2002 et de son compagnon Stéphane Chaumont, décédé en 1998. En 2012, un don de 170 000 euros de Pascal Sevran au profit de la Ligue contre le cancer est découvert. On va écouter la chance aux chansons donc, qui fêtait ses 10 ans. Hein, donc voilà, on va écouter encore un petit extrait. Et là, il était avec celui que je vous disais, le fou chantant, hein, c'est bien sûr Charles Trenet qu'on a entendu tout à l'heure dans National 7. Là, il est dans la chance aux chansons avec Pascal Sevran.
1: Chanteur américain Charles, 10 ans, c'est le jour anniversaire. Au long de ces 10 ans, à plusieurs reprises, vous êtes venu me faire l'hommage de votre présence. On a fait des fêtes ensemble. On est allé sur les bords de la Marne, vous vous en souvenez. On est dans des guinguettes chez Gégène.
2: Chez Gégène.
1: Avec Gréco encore là aujourd'hui avec nous.
2: Vous savez que j'habite presque en face.
1: Je sais bien.
2: J'ai toujours habité sur les bords de la Marne. Autrefois, j'étais à la Varenne.
1: Oui.
2: Maintenant, je suis à Nogent.
1: Et des endroits qui ont beaucoup inspiré les auteurs de chansons, vous en premier lieu. Charles, on va feuilleter au cours de cette soirée des moments importants de notre émission, importants pour moi et j'espère pour les téléspectateurs, et peut-être pour vous, un clin d'œil de 10 ans de Charles Trenet à la chance aux chansons. Regardez.
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0: suis épinglé ainsi. Merci.
1: Je vous ai entendu tout à l'heure en décorant Charles Trenet parler de ses chansons, citer beaucoup de titres. Je vous ai vu rappeler des souvenirs à Cora Wauquiez tout à l'heure. On connaissait beaucoup vos goûts en littérature, en architecture, en peinture, même en géographie, en botanique. Je ne savais pas que vous aviez écouté des chansons aussi.
2: Écoutez, je me demande comment j'aurais fait pour ne pas les entendre. C'est la première question.
1: On chantait au lycée d'Angoulême.
2: Comment aurais-je fait pour ne pas les entendre et comment aurais-je fait pour ne pas les aimer?
0: Revoir Paris, un petit séjour d'un mois. Revoir Paris et me retrouver chez moi.
1: C'est bien, attention.

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0: Paris.
1: Je crois, j'ai l'impression, mon cher Charles, qu'on est quand même un peu suivi. D'ailleurs, quand vous sortez, quand vous chantez, vous êtes suivi, tout le monde chante avec vous. Mais quand vous vous promenez aussi, à mon avis, il y a du monde qui nous poursuit là. J'ai peur à tout moment d'être arrêté.
2: Ah oui, arrêtez de parler ou de chanter.
1: Je ne sais pas, mais en tout cas, il va nous arriver quelque chose.
2: Pourquoi, il y a des gendarmes?
1: Oui, je crois.
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0: Charles. C'était le premier anniversaire.
1: Oui, en 1920.
2: Voilà, donc, oui, c'était quand même une émission qui était sympa. Hein, c'était du direct, et puis surtout, il n'y avait pas de chichi. Peut-être un jour, quelqu'un aura envie de relancer ses émissions. On va écouter la Pascale Sevran dans Génération Musette, la chance aux chansons. Les chansons de nos parents et de nos grands-parents, c'est sur Radio Craponne.

Et oui, Yvette Horner, hein, qui est passé bien sûr dans la chasse aux chansons, avec Pascal Sevran, puisqu'on parle de lui aujourd'hui, qui a fait énormément pour la chanson française. Et puis, vous savez, il aimait bien aussi la danse. Eh bien, on va écouter un petit medley de danse, hein, qui était donc dans cette émission aux chansons. C'est vrai qu'il y avait toujours des danseurs. On écoute un petit extrait d'une émission, la chance aux chansons, puisqu'aujourd'hui, on parle de Pascal Sevran, de cet animateur qui avait un petit peu, je dirais, réveillé la France avec cette émission.

Voilà, eh bien oui, Pascal Sevran, dans ses émissions, hein, il avait fait ce qu'on appelait un peu les danses de salon. Eh bien, on en a entendu quelques extraits. On va donc terminer cette émission, puisque c'est fini. Et on va se quitter, bien sûr, avec Pascal Sevran. Je pense que vous avez passé beaucoup. Vous avez passé un bon moment, hein. C'est vrai que se rappeler de cet animateur et chanteur qui a connu un fort succès, même s'il a été peut-être un petit peu, eh bien, viré, hein, comme on dit, hein, de la télé. On va se quitter avec Pascal Sevran ce soir-là. Salut à toutes et à tous pour une prochaine émission des chansons de nos parents et de nos grands-parents.

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3: Eh bien, bonjour à toutes et à tous, bienvenue sur Radio Craponne pour cette première émission du matin, réveil matin. Nous sommes aujourd'hui le samedi 8 août et l'on fête les Dominiques. Alors bonne fête à tous les Dominiques, bien sûr, il y en a beaucoup là. Dominique, mon voisin d'ailleurs, et puis Dominique Faure, qui est originaire de Craponne. Plein de Dominique, alors là je suis en train d'en oublier beaucoup, mais bonne fête à tous les Dominique et à toutes les Dominique, mais c'est un prénom qui est aussi bien masculin que féminin. Alors dans cette émission, eh bien, dans quelques instants vous aurez l'horoscope suivi d'autres programmes TV, les infos à 7h30, la météo à 8h. Alors une météo, il va faire encore très chaud aujourd'hui, demain ça sera pareil. Mais on a un petit risque d'orage, hein. Donc voilà, mais c'est vraiment pas sûr du tout, il va faire encore très chaud la semaine prochaine. On est dans une canicule incroyable, il va falloir marcher à l'ombre. Et comme on est donc samedi, ben, à 8h, on aura l'ami Pascal Blasi avec un livre par semaine, mais pour l'instant... C'est votre horoscope qui sera suivi de votre programme TV que je vous propose.
4: Bonjour à tous, nous fêtons Dominique. Alors, y aura-t-il un ange gardien aujourd'hui pour vous protéger ?
5: Oui, Bélier, car toutes vos innovations au travail seront efficaces. Vous serez très inspiré, surtout si vous faites œuvre de création.
4: Taureau, méfiez-vous d'une tendance à l'agressivité, à la provocation, sans quoi vous finirez par vous épuiser.
5: Gémeaux, si un problème relationnel vous contrarie depuis quelque temps, il pourra s'arranger. Vous allez pouvoir enfin souffler.
4: Cancer, la roue tourne, vous avez besoin de mouvement, de changement, vous ne tiendrez pas en place.
5: Vous êtes lion, alors méfiez-vous de la nervosité et de la tension qui règne en ce moment autour de vous.
4: Vierge, bien soutenue par Mars, qui vous donnera confiance en vous, vous serez sûr de vos capacités et vous saurez vous mettre en valeur dans votre travail.
5: Les balances, cette journée va vous permettre d'aller au bout de vos projets. Vous tenez le bon bout, alors foncez les balances.
4: Scorpion, votre travail va prendre une tournure des plus positives et cela vous donnera un regain de morale.
5: Sagittaire, un concentré de bonnes énergies vous propulse en première ligne sur le plan familial et vous afficherez vos convictions avec assurance.
4: Capricorne, la patience et la sérénité ne seront pas les traits marquants de votre caractère durant cette journée. C'est comme ça.
5: Vous qui êtes Verseau, projet et méditation occuperont vos heures creuses.
4: Enfin, Poisson, vous saurez vous mettre en valeur sans pour autant faire de l'ombre à vos collègues. Bonne journée à tous. À demain. Demain, ce sera la Saint-Amour. N'oubliez pas.
3: Alors, sur votre petit écran, vous pourrez voir un jeu. Le dernier cercle sur France 2, Fort Boyard. Sur France 3, la série Cassandre. Sur Canal+, Argentine, Afrique du Sud, c'est du rugby. Sur France 5, le magazine Échappée Belle, qui vous emmène en Bolivie. Sur M6, la série Scène de ménage. Sur Arte, un documentaire, Alhambra, le trésor du dernier sultanat d'Espagne. LCP Sénat, le palais des hiéroglyphes, sur les traces de Champollion. W9, un documentaire, les 20 chansons préférées des Français. Thème, c'est la série New York Unité Spéciale. Sur T18, c'est du théâtre avec L'Injuste. Sur Nouveau 19, une série Peur sur le lac. Sur Cestal Magazine, Enquête sous tension. Sur Gulli en divertissement, Le Grand Bêtisier des animaux. Sur TF1, série film Joséphine Ange Gardien. L'équipe du 21, c'est du football avec Lyon Real Sociedad. C'est un match amical féminin. Sur Sister, la série Hawaii 5-0. Sur RMC, découverte d'abord le mystère d'Oak Island, la course au trésor. Et enfin sur RMC Story, Guerre des voisins, ma vie est un enfer. Voilà votre programme sur le petit écran. Et tout de suite, je vous propose de retrouver eh bien, cette chanson, bien sûr, incontournable. Quand c'est la Saint-Dominique, puisqu'on retrouve Sœur Sourire, qui nous interprète, et bien sûr, tout simplement, Dominique, nique, nique, dam, dam, dam, dam. Et bien, ça y est, c'est pour vous. Ça arrive, et bonne fête encore au Dominique.

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Eh oui, c'est la fête à Saint-Jean-d'Aubrigou. Et si vous n'êtes pas encore allé exposer, allez-y, allez-y, c'est gratos. Eh bien, c'est la fête du Sarassou à Juliange. Et il y a quelqu'un qui a fait une chanson sur cette fête du Sarassou. On l'écoute tout de suite. Expertise gratuite au 06 72 82 38 71, 06 72 82 38 71, Renaud Muller qui vous propose des moussages de toiture, façade et terrasse, entretien, suivi de la toiture, recherche de fuite, peinture sous toiture, renseignements, devis gratuite et expertise gratuite au 06 72 82 38 71.

Voilà, bien cette chanson sur le Sarasou, finalement, c'est très très sympa. Et bien vous avez pu vous en rendre compte. J'espère que vous avez apprécié. Ça va partir très fort toutes les années à cette fête du Sarasou à Julliange. Pour l'instant, nous, c'est pas la fête du Sarasou, mais c'est les infos de 7h30 avec un léger retard. Mais c'est les vacances, n'est-ce pas? Donc on retrouve tout de suite nos infos de 7h30.

Bonjour, bienvenue à toutes et à tous sur Radio Craponne pour ces infos avec notre partenaire La Tribune, Le Progrès. Aujourd'hui, nous sommes le samedi 8 août et l'on fête les Dominiques. Alors, une bonne fête à tous les Dominiques, hein, bien sûr, puisqu'il y en a beaucoup. Dominique, mon voisin proche, hein, Dominique Faure, qui était originaire de Craponne. Et puis d'autres Dominiques, bien sûr, parce qu'il y en a quand même quelques-uns ou quelques-unes, puis c'est un prénom qui peut être aussi bien féminin que masculin. Dans votre quotidien du jour, La Tribune Le Progrès, fait divers, un mystérieux squelette humain découvert sur les bords de la Loire, Haute-Loire, équipe solaire, des lunettes de protection bien difficiles à dénicher, Saint-Germain-la-Prade, les cambrioleurs interpellés après une panne d'essence. Et puis football, Ligue 3, le Puy démarre avec une victoire à Bastia. Eh bien, bon démarrage des Poneaux. Et les Verts affrontent Sochaux ce soir dans le Doubs. La SS du renouveau lance sa saison. Les guides de voyage veulent rester à la page. Les avantages et les limites d'utiliser l'intelligence artificielle pour les vacances. Les guides conférences font de la résistance. Transport, le port obligatoire du casque à vélo, ce n'est pas pour demain. Oui, mais déjà, c'est quand même conseillé parce que vous tombez, ben, boum, boum. Hein. Alors, Alsace, face aux incendies, la piste de drone bombardier d'eau, pourquoi pas. Et puis, social, nous dit-on, le chômage au plus haut, la récolte de maïs s'annonce historiquement mauvaise. Ben oui, il ne pleut pas. Donc, le maïs, ça ne pousse pas. On poursuit toujours dans ces infos en parlant maintenant high-tech. Utilisez un filtre pour photographier l'éclipse solaire avec votre smartphone. Numérique, crise de la mémoire. Dans votre journal dimanche, prison, notre grande enquête au cœur d'un univers très fermé, c'est le cas de le dire. Il s'enjoue éclipse solaire, la ruée sur les lunettes de protection avant le 12 août. Même avec ces lunettes, nous recommandons de ne pas regarder l'éclipse plus de 3 minutes d'affilée. Alors attention. Fait divers, les cambrioleurs d'un garage de Haute-Loire interpellés à Saint-Chamond. Lozère, feu en bordure du lac de Nossac, d'importantes fumées visibles depuis la Haute-Loire. Décidément, les feux, alors c'est vraiment partout, partout, partout. Saint-Victor sur Loire, après les orages, des ossements humains découverts près de l'île de Grandjean, le squelette n'est pas tout entier, c'est ce qui déclare un agent. Les Estables, chaque dimanche, des séances gratuites pour se perfectionner au trail avec Patrick Paya. Vianney d'Alençon, propriétaire du château de Saint-Vidal, rachète VSD. Saint-Victor sur Rhin, après son appel, il reçoit des promesses de dons de bouchons. Économie à la station-service de Pélussin, c'est notre meilleure année en carburant. Patrimoine, grosse fortune de France, qui sont les familles les plus riches de la Loire? Eh bien, bien sûr, il y en a un qu'on connaît bien, c'est Despinasse, qui est l'actionnaire principal du basket de Saint-Chamond. La motte, il a un accident avec sa voiture, les gendarmes le retrouvent alcoolisé au volant de son tracteur. Ben là, bravo. Craponne-sur-Arzon, voiture percute le train touristique du Haut-Forêt. Les 90 passagers du train ont été pris en charge. C'est plutôt le gars de la voiture que je plains, hein, parce que dans le... Alors c'est vrai que dans le train là, du Haut-Forêt, on reste un peu debout et ça a peut-être bousculé certains. Il Saint-Jean découvrait le King Kong et le Tai Chi Chuan en pleine nature avec Shen Xin. Beau marché du terroir et vide grenier vont animer le village. Retournac football, l'ORB retrouve les terrains. Moulinson-sur-Lard, il va passer du tatouage aux fossiles de dinosaures. Et puis la CO sur semaine, de nombreux spectateurs sur la route du Tour de France féminin. À Boisset, Carole Petit et Nicolas Mongeau exposent jusqu'à dimanche. Saint-Pal-de-Chalancon, pétanque, flambeau, soupe au chou, la Vogue va battre son plein ce week-end. Le Puy-en-Velay, produit du terroir, les nuits gourmandes du jardin seront de retour le 12 août. À Aiguille, Bach, Handel, Vivaldi, Schubert à savourer
Place Saint-Clair, ce vendredi 14 août. À Malrevers, portrait d'artiste Nicole Orfèvre partage son univers poétique. Rosière, les cours d'activité physique adaptés, ciel bleu, vont reprendre. Craponne-sur-Arzon, le magasin Bébé Crapouille rouvre avec une nouveauté en boutique. Julien-Ange, les élus approuvent la vente d'un terrain communal. Saint-Julien-Chapteuil, un atelier de théâtre d'improvisation en famille ouvre en septembre. Carrière voile l'éclipse au Suchayou avec un médiateur scientifique, c'est possible. Et puis Firminy, entre l'unité d'habitation de Firminy et celle de Marseille, quelle différence ? Eh bien, on vous en parle. Bien sûr, on parle de Le Corbusier, puisque Le Corbusier, ah oui, a fait ce magnifique bâtiment à Firminy, mais pas qu'à Firminy, puisqu'aussi du côté de Marseille et à bien d'autres endroits. Eh bien, on a eu droit donc à des bâtiments de Le Corbusier, qui était un architecte complètement énergique et qui a fait beaucoup de belles choses. Alors, les Verts, Ligue de la Nouvelle Énergie Verte à l'épreuve de Bonal, 17 nationalités différentes en attendant Svelin. Donc, on va voir le groupe de supporters unis pour demander de ne pas réintégrer Ekoua. Promu capitaine Julien Cardinal, symbole du renouveau. Alors, on va suivre ça avec attention. Et pour nos poneaux, eh bien, ça démarre plutôt pas mal, puisque les poneaux piègent Bastia dans un match à rebondissement. Alors, c'est assez exceptionnel, on peut le dire, parce que les poneaux ont marqué deux buts. Fatih à la 46e minute et Emmanuel à la 94e. Donc, deux buts dans les arrêts de jeu. Et ça leur permet de gagner leur premier match à Bastia. On sait que c'est jamais facile, si c'était à huis clos. Puis Tour de France féminine, eh bien, nié via Doma un renversement géant en écrasant ses deux principales concurrentes dans le Mont Ventoux vendredi. Cassia Nievaldona est devenue le nouveau maillot jaune du Tour de France. À deux jours de l'arrivée à Nice, le suspense est total. Alors, dans le classement général, eh bien, c'est donc la Tchèque qui prend la tête. Eh bien, la première Française est un petit peu loin au classement général. C'est Ferrand Prévost qui est à la 14e place. On poursuit toujours dans ces infos en parlant maintenant science, nuit des étoiles, tout savoir pour observer les Perséidées. Nuit des étoiles, qu'est-ce qu'une étoile filante ? Eh bien, on vous l'explique. Voilà. C'est vrai qu'on en voit souvent l'été, hein, des étoiles filantes. Il paraît qu'il y en aura pas mal le jour de l'éclipse. Loire, kayak, visite de château, dégustation de produits, découvrez le Rouennais à vélo. Les barrages de Renaison pour allier randonnée et activités familiales. Vie urbaine, trois raisons de découvrir Claude Monet en version immersive. Toujours dans ces infos, bien aujourd'hui à Boisset, vous pourrez voir donc Carole Petit, sculptrice, Nicolas Mongeau, peintre, et auteur, créateur, photographe, Véronique Richier et Raphaël Audin. Et puis je vous rappelle qu'il ne vous tient un concert de musique traditionnelle scandinave à l'église Saint-Pierre à 17h. Réservation au 06 84 57 40 91 ou 06 84 68 11 87. L'entrée est de 10 euros. Alors, on en parlera tout à l'heure de ça. Pour l'instant, le mardi 11 août à la Grange, Chapuis à Combreau, c'est à côté du Puy, à côté de Saint-Paul-de-Chalancon, pardon. À 17h, Conte du Roi Algo, c'est à partir de 4 ans. À 18h, documentaire L'Omerta sur l'élevage du Gaët de Mazera d'Allier. À 19h, un repas partagé. À 20h, réunion d'information sur le projet du nouveau site radioélectrique au sable de la commune de Saint-Paul-de-Chalancon.
Là, ben, on est avec la boutique Artisan qui est au boulevard du Nord, qui vous propose eh bien, de très beaux objets de divers créateurs. Ce samedi 8 août, vous pourrez rencontrer Élise Payet, Rêve en Lumière, bijoux en micro, macramé. Donc vous pourrez avec elle eh bien, échanger. Voilà, là on arrive à Saint-Pal de Chalancon avec les amis de Saint-Pal qui vous proposent un rallye photo le 13 août. Donc c'est intitulé le parcours du Milan futé, c'est destiné à tous. Hein. Les départs seront échelonnés de 14h à 15h30. Vous pourrez... mais il faut absolument réserver, bien sûr. Hein. L'inscription est obligatoire à l'Office du tourisme intercommunal des Marches du Vlet au 04 71 61 50 74 ou au 04 71 66 19 53. C'est avec les amis de Saint-Pal, bien sûr. Ça vous coûte 4 euros et un petit goûter offert. Hein. Et puis à Craponne-sur-Arzon, à la salle polyvalente, le mardi 11 août, de 15h30 à 19h, c'est le don du sang. Là, on va à Chamalières, musicale du prieuré Saint-Gilles. Vous retrouverez le mardi 11 août à 17h dans l'église romane de Chamalières-sur-Loire. L'entrée de 10 euros, c'est gratuit pour les moins de 12 ans. Un concert de flutilité, un quatuor de flûte traversière alti-ligérien. Là, c'est une nouveauté à Craponne, puisque les puces craponnaises ont débuté jusqu'au mois de septembre. Eh bien, le 16 août, elles seront présentes toute la journée de 9h à 18h. Donc, vous êtes invités au Parc des Étoiles pour cette première. On va à Voray maintenant, avec le mardi 11 août à 19h30, un spectacle en grande pompe, théâtre de rue, avec la compagnie des Aubes Sauvages, ils viennent de l'Ardèche, c'est à partir de 18h30. Et puis le mercredi 12 août à 18h, atelier découverte de la linogravure, avec Noémie Elle, c'est à l'Embarcadère. Et le jeudi 13 août, il y a un atelier, les petites bêtes des rivières, exploration, nature et lecture en plein air. Inscription par mail à bibliothèque@voray.fr. Et on parle de Baltrade maintenant avec le Roudinaire du Livradois qui seront présents ce dimanche après-midi à la guinguette du cirque à Pontempéra. Un Baltrade, alors ça c'est un petit peu nouveau, on va dire, l'entrée 10 euros. Vous avez la possibilité d'un repas grenouille, mais c'est sur réservation au 07 46 11 87 31. On vous attend très nombreux pour cette première, et puisqu'on est à la guinguette du cirque de Pontempéra, ben hier il y avait une soirée jazz, encore un beau succès, beaucoup de monde. Et puis un Pierre Marcon, un saxophoniste impressionnant, qui a régalé le nombre public qui s'était déplacé. Et on a eu le plaisir de rencontrer un ami, hein, François Mallard, qui avait été directeur de l'hôpital de Saint-Bonnet, qui n'est autre que le petit-fils de François Lombard, son grand-père, qui avait créé l'hostellerie de Lens à l'époque. Il était content de revenir sur ces terres, on peut le dire, et on salue tous les amis qui étaient avec nous et qui écoutent la radio, bien sûr. La Galerie de la Tour à Allègre, cette place de l'ancienne halle, vous propose Isabelle Rousseau et ses aquarelles, Michel Croisse, peinture-sculpture, ouvert de 10h à 12h, de 15h à 18h, le mercredi de 9h à 12h, fermé le lundi, et c'est jusqu'au 13 août. Le cinéma maintenant, bien au Quai des Arts, pour ce samedi 8 août à 18h, La Chaleur, et à 20h30, Le Héros de Berlin. La tendance météo du jour et des jours à venir, eh ben, qu'est-ce que vous voulez que je vous dise ? Il va faire chaud. Peut-être un petit risque de pluie demain, mais
c'est de l'orage, donc on sait bien. Justement, on sait qu'on ne sait pas, parce qu'on ne sait jamais où ça va passer. Alors, les courses, eh bien, on va à Deauville. Pardon, à Deauville, donc, il y aura 16 partants, mais le 16 est non partant. Alors, on vous propose de jouer avec Alain Massoni le 14, l'As, le 13, le 4, le 15, le 7 et le 5. 14, As, 13, 4, 15, 7 et 15. Gagnant, placez le 14, placez l'As et le 13. Le 14 et l'As, dans une forme rayonnante, venant de s'imposer tous les deux, devraient se disputer la victoire. Le 13, ensuite régulier, à sa place dans le quintet. Radio Craponne attribue le progrès, vous ont proposé ces informations. Jean-Pierre vous les a présentées. Je vous souhaite à toutes et à tous une excellente journée à l'écoute de notre station.

0: Bon, eh bien, on va écouter, avant de retrouver la météo, un chanteur qui s'appelle Dominique A. Son nom de, c'est le nom de scène de Dominique Anné, qui est né le 6 octobre 68 à Provins, Seine-et-Marthe, auteur, compositeur, interprète français. Après un premier 33 tours autoproduits, il sort 8 albums, La Fossette, Si je connais Harry, La Mémoire, Neuve, Revue, Augurie, Tout sera comme avant, L'Horizon et la musique, voilà. Eh bien, on va s'écouter, ben pourquoi pas tout de suite, L'Horizon. Non, peut-être pas, parce que la chanson est un petit peu longue, puisqu'on va arriver... non, Le Temps qui passe sans moi. Voilà, on le retrouve tout de suite. Dominique A. Et puis ensuite, on aura, bien sûr, votre bulletin météo.
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Voilà, bien tout de suite, on va retrouver la météo sur votre radio pour des prévisions à 8 jours. Donc voici tout de suite votre bulletin météo. Mais bonjour, bonjour, oui bonjour, mais bonjour la chaleur. Voilà, c'est ce que je voulais vous dire parce qu'il va faire encore très très chaud. Et c'est vrai que ça impacte un petit peu les manifestations dans l'après-midi. Mais bon, c'est comme ça, on n'est jamais content. Oui, il fait trop chaud, oui, il fait pas assez chaud, oui, il pleut. Mais c'est la météo, en fait.

0: mardi.
1: Aujourd'hui, le département de la Haute-Loire est en vigilance verte. Demain, il sera en vigilance jaune pour le phénomène orage. Aujourd'hui, on observait à 6 heures. Au Puy-Chadrac, température de 12 degrés. À Brioude, température de 11 degrés. Vent de secteur est-sud-est soufflant jusqu'à 10 km par heure. Aux Estables, température de 13 degrés. Pour aujourd'hui, samedi 8, le soleil est généreux de son lever à son coucher. Quelques nuages circulent ça et là en fin de journée. Vent variable, faible. Température maximale, sur le relief autour de 28 à 31 degrés. Entre 33 et 36 degrés dans les plaines et les vallées.
2: Pour la nuit prochaine, la nuit est belle, les nuages peu nombreux. En début de nuit, vent de sud soufflant modérément sur le Vivarais, puis l'atténuation. Température minimale, voisine de 15 à 18 degrés et 20 degrés dans le Livadois. Pour demain dimanche 9 en journée et la nuit suivante, de belles éclaircies illuminent la matinée. L'après-midi, les nuages deviennent plus nombreux. Des orages sont alors possibles. Pour la nuit, le temps est majoritairement sec, même si quelques averses sont possibles en première partie de nuit, sur le plateau du Devès. Les quelques nuages, déjà discrets en soirée, se dissipent rapidement. Vent de sud à sud-ouest tournant sud, généralement modéré, en journée, puis atténuation. Température maximale pour le jour, sur le relief voisine de 27 à 30 degrés, entre 34 et 36 degrés dans les plaines et les vallées. Ces températures sont localement bien au-dessus des valeurs de saison. Température minimale pour la nuit suivante, de 14 à 17 degrés et 18 degrés sur le Vivarais. Pour la journée de lundi 10 et la nuit suivante, le temps est changeant. Nuages et éclaircies alternent, et à partir de la mi-journée, des averses souvent orageuses se succèdent. Pour la nuit, les rares nuages présents n'empêchent nullement l'observation des étoiles. Vent faible, variable. Température maximale pour le jour, sur le relief de 27 à 30 degrés, comprise entre 31 et 33 degrés dans les plaines et les vallées. Température minimale pour la nuit suivante, de 14 à 17 degrés et 13 degrés sur le Livradois. Pour la journée de mardi 11, après un début de journée assez bien ensoleillé, les nuages deviennent un peu plus nombreux l'après-midi. Quelques orages accompagnés de pluie sont possibles sur le plateau du Devès ainsi que sur le Vivarais. Vent faible, variable. Température maximale, sur le relief comprise entre 26 et 28 degrés. Comprise entre 30 et 32 degrés dans les plaines et les vallées. Tendance pour les jours suivants. Pour mercredi 12 et jeudi 13, dans la vallée de la Loire, sur le Livradois ainsi que sur le Vivarais, temps plutôt ensoleillé, en dépit de quelques passages nuageux, risque de pluie temporaire. Ailleurs, le soleil brille sans partage. Vent variable, faible. Température minimale, voisine de 14 à 17 degrés et 12 degrés sur la Margeride. Température maximale, sur le relief entre 30 et 32 degrés. Comprise entre 35 et 37 degrés dans les plaines et les vallées. Ces températures sont localement bien au-dessus des valeurs normalement observées. Pour vendredi 14 et samedi 15, éclaircies prédominantes, risque de pluie ou d'averses temporaires. Vent faible, variable. Température minimale, entre 15 et 18 degrés, et 14 degrés sur la Margeride. Température maximale, sur le relief voisine de 28 à 31 degrés. De 34 à 37 degrés dans les plaines et les vallées. Pour dimanche 16 et lundi 17, soleil entrecoupé de quelques passages nuageux. Risque de pluie ou d'averse de dimanche matin jusqu'en fin de journée et de lundi matin jusqu'en fin de journée. Vent de nord-nord-ouest temporairement faible à modéré, sur le plateau du Devès. Température minimale, en baisse dans le Velay ainsi que sur l'ouest de la Haute-Loire. Température maximale, en baisse. Pour la période du mardi 11 août au mercredi 12 août, l'indice de confiance de la prévision est de 4 sur 5. Pour la période du jeudi 13 août au vendredi 14 août, l'indice de confiance de la prévision est de 3 sur 5.
3: Voilà, c'était donc notre bulletin météo sur Radio Craponne. Eh bien maintenant, on va retrouver Pascal Blasi, puisqu'on est samedi, un livre par semaine. Alors, elle nous en propose énormément. Hein. Et là, on va s'écouter Le visage de la nuit. Eh bien, bonjour. Oui, Pascal, qu'on va retrouver dans quelques instants. Donc, bonjour Pascal.
0: Bonjour. Nous partons pour le fond du puits, un village auvergnat si petit qu'il n'apparaît pas sur la carte. Il avait 7 ans et son visage était pourri. À la place du nez, autrefois aussi joli que celui d'une fillette, de trous sanguinolents, craquelés, à travers lesquels l'air passait comme une urgence, séparé des joues ravagées par des plaques noires ou rouges, criblé d'énormes et profondes stries qui griffaient ce reste de figure. Le front, d'où surgissaient des bubons comme des cornes rondes, semblait sur le point d'aplatir les yeux, mangés par des paupières flasques et épaisses. Le regard, toujours vivant, cherchait à reconstruire les journées vécues avant qu'un mal inconnu le frappe aussi. La bouche n'était plus qu'une ravine où les dents trop nombreuses étincelaient dans les gencives ensanglantées. Les lèvres palpitaient, des aphtes rosissaient. Au-dessus de ce visage dévoré puis recraché par la maladie, les cheveux d'un jaune brûlé persistaient à encadrer ce qu'il restait de peau intacte autour des yeux. On eût dit qu'une main puissante et cruelle avait appuyé sa paume de toutes ses forces contre la face du gosse, le broyant comme pour en faire du sable, qu'elle l'avait secoué, tiré par le haut, puis le bas, écrasé et éventé. Une telle horreur arrivait plus souvent qu'on pensait en des lieux hantés ou bénis. Ici, l'enfant avait tremblé de fièvre pendant 2 jours avant qu'un guérisseur vienne à son chevet, le soigne. Il promit qu'il vivrait et ne mentit point. Au matin, il était sauvé, payant sa vie de son visage dévasté. Par chance, l'enfant ne souffrait pas. Le guérisseur quitta avant l'aube le village et le père de l'enfant trouva dans son lit son fils qu'il n'osa reconnaître. Cet homme pensa soudain que sa descendance lui avait été enlevée pendant la nuit et qu'à la place, pour le duper, une créature remplaçait le véritable enfant. Mais approchant le lit, il dut admettre la vérité nue. Ce visage, ou ce qu'il en restait, il le reconnaissait. Ivre de colère, le cœur déchiré par l'amour et l'âme par la démence, il déserta la chambre et la maison, s'enfuit dans la rue, hurla, lança des injures contre son propre foyer, contre le village, les femmes, l'église, les animaux, tout, tout y passa. Il fallait voir cet homme, déjà affreusement rogné par sa bêtise, plongé aux yeux de toutes et tous dans la folie pure, damné à tue-tête chaque fourmi, chaque flamme de chaque feu, chaque ancêtre de sa propre lignée, jusqu'à la 12e génération. Crétin qu'il était, car ses ancêtres étaient damnés depuis longtemps. Chaque pavé de chaque impasse. À gorge déployée, il ensorcelait chaque étoile de chaque prochaine nuit. Il jurait pour des dieux inconnus que son dieu l'avait abandonné, alors que lui avait abandonné ce dieu depuis si longtemps. Sans doute ne l'avait-il jamais trouvé, ni senti passer dans son existence. Chaque patte de chaque insecte, vous dis-je, chaque flocon de chaque montagne, et toutes les montagnes de ce monde, et même les montagnes sous ce monde, qui grondent de ne pas être entendues, par sa voix, il brûla chaque souvenir et sombra durement, verticalement, dans ses propres abysses. Il quitta le village en déambulant, les mains tantôt levées au ciel, tantôt appuyées sur son crâne, comme pour compresser à l'intérieur la dernière image de son fils. Puis la nuit tomba et il disparut tout à fait, l'écho de ses paroles continuant pourtant d'abreuver les chemins qui menaient au bourg. Le lendemain, 3 hommes au champ le tirèrent d'un fossé où il avait chu, les membres frigorifiés, repliés en un affreux geste d'enfance. Ne comprenant rien de ses balbutiements,

loin des femmes qui le détestaient plus qu'il n'imaginait. Enfin, il disparut à l'horizon, fou, bientôt enfermé. Pendant 10 ans, on n'entendit plus jamais sa voix. On ne vit plus sa mauvaise trogne. On n'eut aucun mal à l'oublier, à féliciter le destin de l'avoir expulsé. De sorte, un soulagement allégea les âmes. Elles méritaient cette légèreté. Un village qu'on appelait partout le fond du puits souffrait de cet homme depuis si longtemps qu'on trouva bien normal que son unique fils souffre à son tour pour toutes les infamies de son père. Pendant 10 ans, on rêva un silence d'une vie nouvelle, presque agréable. Le soleil semblait plus jaune, l'hiver moins long, les couleurs revinrent une par une. Parfois quelqu'un souriait, et c'était si rare et si précieux de voir ces gens gardés là, comme des bêtes, sourire de nouveau. L'homme affreux était parti, et la vie avait repris, meilleure qu'autrefois, débarrassée d'une ombre vivante, trop humaine. Le fond du puits devint un lieu presque paisible. Nous sommes en train de lire « Le visage de la nuit » de Cécile Coulon. Le prêtre vint à la chambre de l'enfant, alors que le père déambulait furibond dans les rues. L'homme d'église connaissait la maison. C'était son métier sur terre, connaître par cœur chaque famille, où vivait-elle et comment, avec qui dans le cercle choisi, puis fermé, puis ouvert de temps à autre pour un nouveau-né ou un amour solide. Il connaissait cette maison. Il y était déjà venu. Les meubles, la crasse, la chambre étroite. Il connaissait la maison d'à côté, et aussi celle d'en face, où la lumière du jour passait mal, coincée entre des portes brunes et des meubles énormes, remplis d'assiettes, de couvertures, de boîtes, qu'on gardait comme des trésors, rongés par le manque de chaleur, de soins et d'air pur. Il savait qu'ici, en ces lieux, presque effondrés, on l'attendait autant qu'on le craignait. Il était de ces hommes qui sont de plusieurs mondes et de plusieurs époques. Ses messes attiraient peu d'ouailles, mais on le respectait. Et même quand on ne le respectait pas, on n'osait rien lui dire tout haut. C'était un homme d'église. On pensait, cet homme bénit nos enfants, et s'il les bénit, il peut les maudire. Alors quand il venait dans une maison, la rumeur courait dans le village que quelque chose n'allait pas dans cette famille. On disait précisément « ça ne va pas chez eux, le curé est venu, ça veut dire que ça ne va pas ». Ce jour-là, dans cette maison-là, c'était vrai, si vrai, ça n'allait pas. Ou plutôt, ça allait dans un sens inconnu, incompréhensible. Ça allait dans une direction inimaginable dans la pensée des braves gens. Ça allait mal, très mal, d'un mal du fond des temps, infâme et incurable, un mal si lointain qu'il était capable d'éjecter le père d'ordinaire si puissamment vissé à sa maison, à sa bestialité. Ce père-là avait été craché comme un pépin, d'un coup, et la seule personne capable de constater quel mal avait pu commettre un tel miracle se tenait au seuil de cette chambre, les mains contre le long manteau qu'il portait, hors de sa chapelle. Il priait, les yeux baissés. On aurait cru qu'il pleurait, mais c'était juste un rayon pur de soleil blanc sur la paupière. Il n'avançait pas plus, il restait là, priant, tant qu'il pouvait, ses lèvres remuées, ses dents serrées dans sa bouche, la peau des joues et la langue qui saignait. De son église, il avait entendu les cris du père. Dans son cœur ouvert à toutes les horreurs du monde, il était descendu. Et en ce lieu où tout est possible, il avait compris qu'une chose inimaginable, comme il n'en avait jamais connue et n'en connaîtrait jamais plus, croyait-il, était arrivée. Depuis le seuil, la figure de l'enfant n'était qu'une tache sur l'oreiller, une moisissure énorme, son corps, une masse de sang et de croûte, un animal crevé sur des draps secs. Seule, la respiration lente et douce troublait ce monstrueux tableau. La vie persiste, pensa le prêtre, quoi qu'il arrive, même au milieu du désastre. Elle continue de continuer.

0: pria longuement, effaça les murs gris, la lumière dure, le grondement du futur, les hurlements du père, libérant son âme de tout ce qui était arrivé et de tout ce qui pourrait advenir. Son esprit devint une limbe et son corps un sentier dépouillé. L'épreuve serait grande, interminable. Il cherchait en lui les forces nécessaires, non pas pour surmonter cette épreuve, mais pour la vivre entièrement, pour passer à travers elle, pour l'embrasser et la contenir. Il savait qu'elle était insurmontable, incontournable, et que la seule manière de n'y perdre ni l'enfant ni lui-même était de vivre à l'intérieur de ce moment qui durerait une vie entière. Voilà, donc le prêtre va recueillir cet enfant qui va vivre reclus au presbytère. Il va grandir, et pour connaître son destin, eh bien, je vous invite à lire « Le visage de la nuit » de Cécile Coulon aux éditions L'Iconoclaste.
1: Eh bien, merci Pascal, et puis on se donne rendez-vous bien sûr la semaine prochaine. Hier, comme je vous le disais, on a passé une soirée exceptionnelle, encore une, je dirais, à la guinguette du cirque avec ce fabuleux saxophoniste Pierre Marcon, qui a régalé un nombreux public. Et il nous a joué un petit coup de Dave Brubeck, bien sûr, un fabuleux saxophoniste, Dave Brubeck, un morceau que vous allez reconnaître parce qu'il a été repris en français, il en a fait une chanson. C'est l'ami Claude Nougaro, le Toulousain, qui lui a fait beaucoup de chansons avec assez jazzy.

0: Voilà le fabuleux quatuor de Dave Brubeck et avec Claude Nougaro. Eh bien, c'est devenu ne boude pas. Ne boude pas, oui, c'était donc repris par Claude Nougaro qui en a fait un succès également. Et qui avait pu mettre cette chanson en français. Et on va l'écouter tout de suite, après le sax de Brubeck, je vais y arriver, moi. Oh, c'est Nougaro, là, qui nous propose... ce titre boude pas, bien sûr, vous allez le reconnaître, hein, puisqu'il a repris ce thème de Dave Brubeck, Take Five. Alors, je vais essayer de vous le proposer.
1: Bonne, deux frères.
0: Si c'est possible.

Et avec Claude Nougaro, ce qui paraît pas simple apparemment. Pourtant, il l'a bien chanté, Claude Nougaro. On va essayer de le retrouver, mais c'est pas évident, je sais pas pourquoi.

apparemment, ça se complique un peu mon histoire. Pourtant, c'est Nougaro qui l'a chanté, mais j'arrive pas à la trouver. Cette chanson de Claude Nougaro, qui avait repris donc ce titre de Dave Brubeck et qui en avait fait Ne boude pas, et ben moi je boude hein, parce que je sais pas où c'est parti, mais je ne la trouve pas. Bon, c'est comme ça, dernier essai, et ben qui sera pas concluant. Donc, ben on va passer à autre chose, hein. Qu'est-ce que vous en pensez? Ben ouais, on n'a pas le choix. Hein. Donc on va s'écouter maintenant bien Dominique A, hein, puisque je vous disais, c'est aujourd'hui la Saint-Dominique, Dominique A, qui va nous interpréter... Donc, un de ses titres. Alors, où il est passé, lui aussi, décidément. Je suis pas réussi ce matin. Mais on va y arriver, hein, n'est-ce pas? Peut-être la canicule, peut-être il fait pas chaud hein, pour le moment. Ça va encore. Alors, Dominique A. Il est où notre Dominique A? Il est là, mais il met du temps un peu à arriver. On va le retrouver. On va le retrouver décidément ce matin. Ça ne va pas comme je veux, hein. Mais bon, il y a des jours avec, des jours sans. Eh bien, Dominique, il me contrarie un petit peu, hein, mais bon, on a déjà écouté le temps qui passe sans moi. Eh bien, pour le moment, le temps, il passe sans lui. Hein. On va essayer quand même de le retrouver, hein, parce que je l'avais tout à l'heure, il a disparu des radars, mais je l'ai retrouvé, incroyable. Et on va écouter justement un de ses titres, il en a écrit pas mal, c'est le 22 bar. On l'écoute tout de suite avec toutes mes excuses pour cette recherche.

0: Bon, ben, ça valait le coup d'attendre hein, quand même. Et on va terminer avec Dominique A. Alors, il a fait pas mal de titres, hein, finalement. Là, peut-être qu'on va écouter maintenant. Alors, il y en a plein. Tiens, il a repris Les Enfants du Pirée. Alors, pourquoi pas? On l'écoute. On l'écoute voir cette reprise qui a été chantée, bien sûr, par Nana Mouskouri.
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Eh bien voilà, dans quelques instants, on va retrouver les infos qui seront suivies de votre émission d'accordéon. Je vais vous souhaiter à toutes et à tous eh bien, une excellente journée. À 12h30, on parlera un petit peu de sport quand même sur Radio Craponne. On reviendra un peu sur ce fabuleux Raid des Pèlerins et ce championnat d'Europe 9e édition. Qu'est-ce que je raconte moi ? Et bien tout de suite, voici donc les infos sur votre radio.

Bonjour, bienvenue toutes et à tous sur Radio Craponne pour ces infos avec notre partenaire La Tribune Le Progrès. Aujourd'hui, nous sommes le samedi 8 août et l'on fête les Dominiques. Alors, bonne fête à tous les Dominiques, notamment mon voisin Dominique Ayel, hein, qui est tout près. Et puis, un autre Dominique, Dominique Faure, qui était originaire de Craponne. Et à toutes les autres Dominiques et autres Dominiques, puis c'est un prénom qui est aussi bien masculin que féminin. Dans votre quotidien du jour, La Tribune Le Progrès, eh bien, un mystérieux squelette humain découvert sur les bords de la Loire. Et puis Haute-Loire, éclipse solaire, des lunettes de protection bien difficiles à dénicher. Saint-Germain-la-Prade, les cambrioleurs interpellés après une panne d'essence. Et football, ça part plutôt bien pour le Puy en Ligue 3, qui vont gagner à Bastia. Et les Verts affrontent Sochaux ce soir dans le Doubs. La SS du Renouveau lance sa saison, on l'espère. Touristes, les guides de voyage veulent rester à la page. Les avantages et les limites d'utiliser l'intelligence artificielle pour les vacances. Les guides conférenciers font de la résistance. Le port obligatoire du casque à vélo, ce n'est pas pour demain, c'est bien dommage. Parce que c'est vrai que il faut quand même être prudent. Et si on tombe, ben, si on a un casque, c'est quand même mieux. Alsace, face aux incendies, la piste de drone bombardier d'eau. Le chômage au plus haut et la récolte de maïs s'annonce historiquement mauvaise. Ben oui, il faut de l'eau. Et pour l'instant, l'eau, elle est en promenade. Hein. Je ne sais pas où elle est partie, peut-être. On poursuit toujours en parlant de culture. Tiens, Monte Cristo, l'Odyssée, ces films qui font rebondir les ventes en librairie. Ben, c'est très bien, ça. Et puis, high-tech, utilisez un filtre pour photographier l'éclipse solaire avec votre smartphone. Mais il faut faire attention, pas regarder plus de 3 minutes d'affilée. À Saint-Jean, éclipse solaire. La ruée sur les lunettes de protection avant le 12 août. Les cambrioleurs d'un garage de Haute-Loire interpellés à Saint-Chamond, Lozère, feu en bordure du lac de Nossac, d'importantes fumées visibles depuis la Haute-Loire. Saint-Victor-sur-Loire, après les orages, des ossements humains découverts près de l'île de Grandjean. Le squelette n'est pas tout à fait entier, c'est ce déclare un agent qui est en charge du dossier. Aux Estables, chaque dimanche, des séances gratuites pour se perfectionner au trail avec Patrick Paya, qui est organisateur de la première course au Mézin. C'était son père qui avait initié cette course. Média Vianney d'Alençon, propriétaire du château de Saint-Vidal, rachète VSD. Saint-Victor-sur-Rhin, après son appel, il reçoit des promesses de dons de bouchons. Là, on parle d'économie et à la station service de Pélussin, c'est notre meilleure année en carburant, la petite station Total Énergie. Voilà, ben tant mieux pour eux. Hein. Patrimoine, grosse fortune de France, qui sont les familles les plus riches de la Loire? Eh bien, il y a deux familles du département qui en font partie. Il y a René Pitch, dirigeant du groupe SNF Fluerger, et puis bien sûr l'incontournable David Lespinasse, bien connu, et qui est devenu actionnaire majoritaire au Basket Club de Saint-Chamond. Lamotte, il a un accident avec sa voiture, les gendarmes le retrouvent alcoolisé au volant de son tracteur. À Craponne-sur-Arzon, une voiture percute le train touristique du Haut-Forêt. Saint-Austien, l'enquête ouverte après un incendie d'engin sur la future RN88. À Issaingeau, découvrez le King Kong et le Tai Chi Chuan en pleine nature avec Shen Xin. Beau marché du terroir et vide-grenier vont animer le village Retournac Football. L'ORB retrouve les terrains. Oui, tout doucement, les clubs amateurs reprennent le chemin des terrains. Mon histoire solaire, il va passer du tatouage aux fossiles de dinosaures. Là, c'est au sursemaine de nombreux spectateurs sur la route du Tour de France féminin.
On poursuit maintenant avec Saint-Paul de Chalon-Compé, Tanque Flambeau. Soupe aux choux, la Vogue va battre son plein ce week-end. Au Puy-en-Velay, produits du terroir, les nuits gourmandes du jardin seront de retour le 12 août. Et puis à Aiguille, Bach, Handel, Vivaldi, Schubert, à savourer Place Saint-Clair ce vendredi 14 août. À Malrevers, portrait d'artiste Nicolas Orfeuille partage son univers poétique. Rosières, les cours d'activité physique adaptés ciel bleu vont reprendre. Craponne-sur-Arzon, le magasin Bébé Crapouille rouvre avec une nouveauté en boutique. Julienge, les élus approuvent la vente d'un terrain communal. Saint-Julien-Chapteuil, un atelier de théâtre d'improvisation en famille ouvre en septembre. Kerrières, voir l'éclipse au Suchaillou avec un médiateur scientifique, c'est possible. Et puis on nous parle Le Corbusier, 10 ans d'UNESCO. Donc voilà, avec ses habitations qu'il a fait à Firminy, à Marseille. Et quelles sont les différences? On vous en parle. On poursuit maintenant tout de suite avec les sports, bien sûr. Alors, Nauvert, nouvelle formule, il se déplace à Bonal. Alors, qu'est-ce que ça va faire? Eh bien, on va le voir avec le nouvel entraîneur Yann Catro. 17 nationalités différentes en attendant Sveltin, qui est un Serbe milieu de terrain. Si je ne me trompe. Il est polonais. Et puis promu capitaine Julien Cardinal, symbole du renouveau. On verra. Et le groupe des supporters unis pour demander de ne pas réintégrer Ekoua. Oula. Et nos pronos qui ont été faire un petit tour en Corse et qui sont revenus avec 3 points puisqu'ils ont battu l'équipe de Bastia, alors avec 2 buts dans les 2 temps additionnels. En première mi-temps, c'est Fatih qui ouvre la marque à la 46e. Et en deuxième mi-temps, dans les arrêts de jeu, c'est Emmanuel qui marque à la 94e, 2-0. Il commence bien donc ce Tour de France. Et le Tour de France femme 2026, et hier on montait le Ventoux. Et c'est donc Kasia Niewladona, donc une Tchèque qui s'est imposée. Elle a laissé tout le monde sur place. Donc elle prend la tête de ce Tour de France féminin. Mais attention, derrière, ça va nous valoir une belle finale parce qu'il y a Vollering de la FDJ qui est à 15 secondes et resserre la Suisse à 39 secondes. Donc ça va nous valoir une fin de Tour de France assez sensationnelle. Toujours dans ces infos, Nuit des étoiles, tout savoir pour observer les Perséidides. Nuit des étoiles, qu'est-ce qu'une étoile filante? Eh bien, on vous explique. Et puis, on en verra peut-être beaucoup, il paraît, lors de l'éclipse du 12 août. Dans la Loire, kayak, visite de château, dégustation de produits, découvrez le Rouennais à vélo. Les barrages de Renaison pour allier randonnée et activités familiales. Et puis, à Villeurbanne, 3 raisons de découvrir Claude Monet en version immersive. On va à Boissey avec, vous le savez, les Arts du Plateau qui vous proposent leur programme estival 2026. Là, vous pourrez voir aujourd'hui Carole Petit, sculptrice, Nicolas Mongeau, peintre. Et on reçoit en tant qu'auteur, créateur, photographe, Véronique Richier, Raphaël Audin. Et puis le 9 août, dimanche 9 août, de la musique traditionnelle scandinave. À l'église Saint-Pierre à 17h, réservation au 06 84 57 40 91 ou 06 84 68 11 87. L'entrée est de 10 euros. Et à la guinguette du cirque, ce dimanche 9 août, une première. Puis dans le cadre des après-midi musettes, c'est un baltrade qui vous est proposé. Le Roudinaire du Livradois seront là
pour vous faire danser dans ce baltrade avec une animatrice qui vous apprendra les bas et les danses. Et puis hier, eh bien, on a vécu encore une superbe soirée jazz avec beaucoup de monde à la guinguette du cirque. On avait le saxophoniste Pierre Marcon qui a pendant plus de 2 heures enchanté le public. Et c'est vrai que décidément, ces soirées jazz sont dans un cadre exceptionnel et on reçoit des artistes exceptionnels. Alors, ce mardi 11 août à 19h30, spectacle en grande pompe au théâtre de rue, compagnie des Aubes Sauvages, ils viennent de l'Ardèche, et à partir de 18h30, c'est à Voray-sur-Arzon. Le mercredi 12 août à 18h, atelier découverte de la Lino Gravure. Et le jeudi 13 août à 9h30, atelier Les Petites Bêtes des Rivières, exploration nature et lecture en plein air. Là, il faut s'inscrire par mail à bibliothèque@voray.fr. Les puces de Craponne, eh bien, vous savez que c'est tous les dimanches matin, mais là, il va y avoir une nouveauté puisque le 16 août, ça sera de 9h à 18h avec Craponne Animation au Parc des Étoiles. C'est la première journée entière des puces. Il y aura tout sur place, buvette, petite restauration, etc., etc. À Chamalières-sur-Loire, au musical du prieuré Saint-Gilles, le mardi 11 août à 17h, dans l'église romane de Chamalières-sur-Loire, l'entrée 10 euros, on vous propose un quatuor de flûte traversière altiligérien. Il s'appelle Flutilité. Le don du sang, c'est à Craponne, à la salle polyvalente, le mardi 11 août, de 15h30 à 19h. N'oubliez pas d'amener votre pièce d'identité et de ne pas venir à jeun. Les amis de Saint-Paul, qui proposent beaucoup de choses hein, tout l'été, vous proposent un rallye photo le 13 août. Ça s'intitule « Le parcours du Milan Futé ». C'est destiné à tous, enfants, adultes. Il y aura 2 versions disponibles et départ sont échelonnés de 14h à 15h30. L'inscription est obligatoire aux offices de tourisme intercommunal des Marches du Velay Roche-Baron ou au 04 71 61 50 74 04 71 66 19 53. 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Si vous ne connaissez pas encore, je vous invite à découvrir. Et ce samedi 8 août, ça sera Élise Payet qui sera là. Vous pourrez discuter avec elle. Rêve en lumière, bijoux en micro, macramé. Le mardi 11 août, à la Grange Chapuis à Combrault, on vous propose à 17h Conte du roi Algo, c'est à partir de 4 ans. À 18h, documentaire L'Omerta sur l'élevage du Gaët de Mazera d'Allier. À 19h, un repas partagé. À 20h, réunion d'information sur le projet d'un nouveau site radioélectrique au sable de la commune de Saint-Pal de Chalancon. Buvette et grignotis au profit de l'association. Donc Combrault qui est tout près de Saint-Pal de Chalancon. Qu'est-ce que j'ai d'autre à vous dire encore? Eh bien j'ai à Allègre, la Galerie de la Tour vous propose une exposition avec 2 exposants, Isabelle Rousseau aquarelle et Michel Croix peinture et sculpture. C'est jusqu'au 13 août, ouvert de 10h à 12h, de 15h à 18h. Le mercredi de 9h à 12h, c'est fermé le lundi. Maintenant, le cinéma avec le Quai des Arts qui vous propose ce samedi à 18h, Comète. Ah ben tiens, on commence à se mettre dans l'ambiance. Et à 20h30, D'où vient le vent. On va retrouver maintenant sur Radio Craponne tout de suite. Les courses, bien sûr, puisque les chevaux canicules ou pas canicules, eh ben, eux, ils courent. Donc, voici tout de suite les
course et les pronostics de Radio Craponne et Alain Massoni. Alors on va à Deauville. Il y aura 16 partants, le 16 et non partants. Radio Craponne et Alain Massoni vous propose aujourd'hui de jouer. Aujourd'hui le 14, l'As, le 13, le 4, le 15, le 7 et le 5. I repeat again. Le 14, l'As, le 13, le 4, le 15, le 7 et le 5. Gagnant, placer le 14, placer l'As et le 13, le 14 et l'As, dans une forme rayonnante venant de s'imposer tous les deux, devraient se disputer la victoire. Le 13, ensuite régulier, est à sa place dans le quintet. Et avant de terminer, n'oubliez pas que c'est la fête à Saint-Jean-d'Aubrigou, dans ce petit village, qui vous propose plein de choses aujourd'hui. Et puis je voudrais en profiter pour saluer les amis qui étaient présents, les auditeurs de Radio Craponne qui étaient nombreux hier pour cette soirée jazz. Et j'ai rencontré un ami de longue date, François donc Malard, qui n'est autre que le petit-fils de François Lombard, qui avait créé l'Hôtellerie de Lens dans les années 40. Et bien, il est venu se ressourcer, ça m'a fait plaisir de le retrouver. Il avait été directeur de l'hôpital de Saint-Bonnet. Je le salue s'il nous écoute. Et je vous souhaite à toutes et à tous une excellente journée à l'écoute de notre station.

Alors, qu'est-ce que j'ai encore dans ces infos? Ah oui, alors là, il y a une nouveauté pour les puces craponaises, puisque le 16 août de 9h à 18h, Crapon Animation vous invite au Parc des Étoiles pour sa première journée entière des puces.

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Bonjour, bienvenue toutes et à tous sur Radio Craponne pour ces infos avec notre partenaire La Tribune Le Progrès. Aujourd'hui, nous sommes le samedi 8 août et l'on fête les Dominiques. Alors, bonne fête à tous les Dominiques, notamment mon voisin Dominique Ayel, hein, qui est tout près. Et puis, un autre Dominique, Dominique Faure, qui était originaire de Craponne. Et à toutes les autres Dominiques et autres Dominiques, puis c'est un prénom qui est aussi bien masculin que féminin. Dans votre quotidien du jour, La Tribune Le Progrès, eh bien, un mystérieux squelette humain découvert sur les bords de la Loire. Et puis Haute-Loire, éclipse solaire, des lunettes de protection bien difficiles à dénicher. Saint-Germain-la-Prade, les cambrioleurs interpellés après une panne d'essence. Et football, ça part plutôt bien pour le Puy en Ligue 3, qui vont gagner à Bastia. Et les Verts affrontent Sochaux ce soir dans le Doubs. La SS du Renouveau lance sa saison, on l'espère. Touristes, les guides de voyage veulent rester à la page. Les avantages et les limites d'utiliser l'intelligence artificielle pour les vacances. Les guides conférenciers font de la résistance. Le port obligatoire du casque à vélo, ce n'est pas pour demain, c'est bien dommage. Parce que c'est vrai que il faut quand même être prudent. Et si on tombe, ben, si on a un casque, c'est quand même mieux. Alsace, face aux incendies, la piste de drones bombardier d'eau. Le chômage au plus haut et la récolte de maïs s'annonce historiquement mauvaise. Ben oui, il faut de l'eau. Et pour l'instant, l'eau, elle est en promenade. Hein. Je ne sais pas où elle est partie, peut-être. On poursuit toujours en parlant de culture. Tiens, Monte Cristo, l'Odyssée, ces films qui font rebondir les ventes en librairie. Ben, c'est très bien, ça. Et puis, high-tech, utilisez un filtre pour photographier l'éclipse solaire avec votre smartphone. Mais il faut faire attention, pas regarder plus de 3 minutes d'affilée. À Saint-Jean, éclipse solaire. La ruée sur les lunettes de protection avant le 12 août. Les cambrioleurs d'un garage de Haute-Loire interpellés à Saint-Chamond, Lozère, feu en bordure du lac de Nossac, d'importantes fumées visibles depuis la Haute-Loire. Saint-Victor-sur-Loire, après les orages, des ossements humains découverts près de l'île de Grandjean. Le squelette n'est pas tout à fait entier, c'est ce déglace un agent qui est en charge du dossier. Aux Estables, chaque dimanche, des séances gratuites pour se perfectionner au trail avec Patrick Paya, qui est organisateur de la première course au Mézin. C'était son père qui avait initié cette course. Média Vianney d'Alençon, propriétaire du château de Saint-Vidal, rachète VSD. Saint-Victor-sur-Rhin, après son appel, il reçoit des promesses de dons de bouchons. Là, on parle d'économie et à la station service de Pélussin, c'est notre meilleure année en carburant, la petite station Total Énergie. Voilà, ben tant mieux pour eux. Hein. Patrimoine, grosse fortune de France, qui sont les familles les plus riches de la Loire? Eh bien, il y a deux familles du département qui en font partie. Il y a René Pitch, dirigeant du groupe SNF Fluerger, et puis bien sûr l'incontournable David Lespinasse, bien connu, et qui est devenu actionnaire majoritaire au Basket Club de Saint-Chamond. Lamotte, il a un accident avec sa voiture, les gendarmes le retrouvent alcoolisé au volant de son tracteur. À Craponne-sur-Arzon, une voiture percute le train touristique du Haut-Forêt. Saint-Austien, l'enquête ouverte après un incendie d'engin sur la future RN88. À Issaingeau, découvrez le King Kong et le Tai Chi Chuan en pleine nature avec Shen Xin. Beau marché du terroir et vide-grenier vont animer le village Retournac Football. L'ORB retrouve les terrains. Oui, tout doucement, les clubs amateurs reprennent le chemin des terrains. Monistrol Solar, il va passer du tatouage au fossile de dinosaures. Là, c'est au sur-semaine de nombreux spectateurs sur la route du Tour de France féminin.
On poursuit maintenant avec Saint-Paul de Chalon-Compétanque, Flambeau. Soupe aux choux, la Vogue va battre son plein ce week-end. Au Puy-en-Velay, produits du terroir, les nuits gourmandes du jardin seront de retour le 12 août. Et puis à Aiguille, Bach, Handel, Vivaldi, Schubert, à savourer Place Saint-Clair ce vendredi 14 août. À Malrevers, portrait d'artiste Nicolas Orfèvre partage son univers poétique. Rosière, les cours d'activité physique adaptés Ciel Bleu vont reprendre. Craponne-sur-Arzon, le magasin Bébé Crapouille rouvre avec une nouveauté en boutique. Julienge, les élus approuvent la vente d'un terrain communal. Saint-Julien-Chapteuil, un atelier de théâtre d'improvisation en famille ouvre en septembre. Querrières, voir l'éclipse au Suchaillou avec un médiateur scientifique, c'est possible. Et puis on nous parle Le Corbusier, 10 ans d'UNESCO. Donc voilà, avec ses habitations qu'il a fait à Firminy, à Marseille. Et quelles sont les différences? On vous en parle. On poursuit maintenant tout de suite avec les sports, bien sûr. Alors, Nauvert, nouvelle formule, il se déplace à Bonal. Alors, qu'est-ce que ça va faire? Eh bien, on va le voir avec le nouvel entraîneur Yann Catro. 17 nationalités différentes en attendant Sveltin, qui est un Serbe milieu de terrain, si je ne me trompe. Non, il est polonais. Et puis promu capitaine, Julien Cardinal, symbole du renouveau. On verra. Et le groupe des supporters unis pour demander de ne pas réintégrer Ekoua. Oula. Et nos Pono qui ont été faire un petit tour en Corse et qui sont revenus avec 3 points, puisqu'ils ont battu l'équipe de Bastia, alors avec 2 buts. Dans les 2 temps additionnels, en première mi-temps, c'est Fatih qui ouvre la marque à la 46e. Et en deuxième mi-temps, dans les arrêts de jeu, c'est Emmanuel qui marque à la 94e, 2-0. Il commence bien donc ce Tour de France. Et le Tour de France Femmes 2026, hier, on montait le Ventoux. Et c'est donc Kasia Nievladona, donc une Tchèque qui s'est imposée. Elle a laissé tout le monde sur place. Donc elle prend la tête de ce Tour de France féminin. Mais attention, derrière, ça va nous valoir une belle finale. Parce qu'il y a Vollering de la FDJ qui est à 15 secondes. Et resserre la Suisse à 39 secondes. Donc ça va nous valoir une fin de Tour de France assez sensationnelle. Toujours dans ces infos, Nuit des étoiles, tout savoir pour observer les Perséidides. Nuit des étoiles, qu'est-ce qu'une étoile filante? Eh bien, on vous explique. Et puis on en verra peut-être beaucoup, il paraît, lors de l'éclipse du 12 août. Dans la Loire, kayak, visite de château, dégustation de produits, découvrez le Rouennais à vélo, les barrages de Renaison pour allier randonnée et activités familiales. Et puis à Villeurbanne, 3 raisons de découvrir Claude Monet en version immersive. On va à Boissey avec, vous le savez, les Arts du Plateau qui vous proposent leur programme estival 2026. Là, vous pourrez voir aujourd'hui Carole Petit, sculptrice, Nicolas Mongeau, peintre. Et on reçoit en tant qu'auteur, créateur, photographe, Véronique Richier, Raphaël Audin. Et puis le 9 août, dimanche 9 août, de la musique traditionnelle scandinave à l'église Saint-Pierre à 17h. Réservation au 06 84 57 40 91 ou 06 84 68 11. 87, l'entrée est de 10 euros. Et à la guinguette du cirque, ce dimanche 9 août, une première. Puis dans le cadre des après-midi musettes, c'est un baltrade qui vous est proposé. Le Roudinaire du Livradois seront là
pour vous faire danser dans ce baltrade avec une animatrice qui vous apprendra les bas et les danses. Et puis hier, eh bien, on a vécu encore une superbe soirée jazz avec beaucoup de monde à la guinguette du cirque. On avait le saxophoniste Pierre Marcon qui a pendant plus de 2 heures enchanté le public. Et c'est vrai que décidément, ces soirées jazz sont dans un cadre exceptionnel et on reçoit des artistes exceptionnels. Alors, ce mardi 11 août à 19h30, spectacle en grande pompe au théâtre de rue, compagnie des Aubes Sauvages, ils viennent de l'Ardèche, et à partir de 18h30, c'est à Voray-sur-Arzon. Le mercredi 12 août à 18h, atelier découverte de la linogravure. Et le jeudi 13 août à 9h30, atelier Les Petites Bêtes des Rivières, exploration nature et lecture en plein air. Là, il faut s'inscrire par mail à bibliothèque@voray.fr. Les puces de Craponne, eh bien, vous savez que c'est tous les dimanches matin, mais là, il va y avoir une nouveauté, puisque le 16 août, ça sera de 9h à 18h avec Craponne Animation au Parc des Étoiles. C'est la première journée entière des puces, il y aura tout sur place, buvette, petite restauration, etc., etc. À Chamalières-sur-Loire, au musical du prieuré Saint-Gilles, le mardi 11 août à 17h, dans l'église romane de Chamalières-sur-Loire, l'entrée 10 euros, on vous propose un quatuor de flûte traversière altiligérien. Il s'appelle Flutilité. Le don du sang, c'est à Craponne, à la salle polyvalente, le mardi 11 août, de 15h30 à 19h. N'oubliez pas d'amener votre pièce d'identité et de ne pas venir à jeun. Les amis de Saint-Paul, qui proposent beaucoup de choses hein, tout l'été, vous proposent un rallye photo le 13 août. Ça s'intitule « Le parcours du Milan Futé ». C'est destiné à tous, enfants, adultes. Il y aura 2 versions disponibles. Les départs sont échelonnés de 14h à 15h30. L'inscription est obligatoire aux offices de tourisme intercommunal des Marches du Velay, Roche-Baron, ou au 04 71 61 50 74, 04 71 66 19 53. La boutique Artisan, boulevard du Nord à Craponne, qui est une boutique où vous découvrez une exposition de créateurs avec des choses très très belles. Si vous ne connaissez pas encore, je vous invite à découvrir. Et ce samedi 8 août, ça sera Élise Payet qui sera là, vous pourrez discuter avec elle. Rêve en lumière, bijoux en micro, macramé. Le mardi 11 août, à la Grange Chapuis à Combrault, on vous propose à 17h, Conte du roi Algo. C'est à partir de 4 ans. À 18h, documentaire L'Omerta sur l'élevage du gaët de Mazera d'Allier. À 19h, un repas partagé. À 20h, réunion d'informations sur le projet d'un nouveau site radioélectrique au sable de la commune de Saint-Pal de Chalancon, buvette et grignotis au profit de l'association donc Combrault, qui est tout près de Saint-Pal de Chalancon. Qu'est-ce que j'ai d'autre à vous dire encore? Eh bien, j'ai à Allègre, la Galerie de la Tour vous propose une exposition avec 2 exposants. Isabelle Rousseau, aquarelle, et Michel Croise, peinture et sculpture. C'est jusqu'au 13 août, ouvert de 10h à 12h, de 15h à 18h. Le mercredi de 9h à 12h, c'est fermé le lundi. Maintenant, le cinéma avec le Quai des Arts qui vous propose ce samedi à 18h, Comète. Ah ben tiens, on commence à se mettre dans l'ambiance. Et à 20h30, D'où vient le vent. On va retrouver maintenant sur Radio Craponne tout de suite les courses, bien sûr, puisque les chevaux canicules ou pas canicules, eh ben, eux, ils courent. Donc, voici tout de suite les
course et les pronostics de Radio Craponne et Alain Massoni. Alors on va à Deauville. Il y aura 16 partants, le 16 et non partants. Radio Craponne et Alain Massoni vous propose aujourd'hui de jouer. Aujourd'hui le 14, l'As, le 13, le 4, le 15, le 7 et le 5. I repeat again. Le 14, l'As, le 13, le 4, le 15, le 7 et le 5. Gagnant, placer le 14, placer l'As et le 13, le 14 et l'As, dans une forme rayonnante venant de s'imposer tous les deux, devraient se disputer la victoire. Le 13, ensuite régulier, est à sa place dans le quintet. Et avant de terminer, ben, n'oubliez pas que c'est la fête à Saint-Jean-d'Aubrigou, dans ce petit village qui vous propose plein de choses aujourd'hui. Et puis je voudrais en profiter pour saluer les amis qui étaient présents, les auditeurs de Radio Craponne qui étaient nombreux hier pour cette soirée de jazz. Et j'ai rencontré un ami de longue date, François donc Malard, qui n'est autre que le petit-fils de François Lombard, qui avait créé l'Hôtellerie de Lens dans les années 40. Eh bien, il est venu se ressourcer, ça m'a fait plaisir de le retrouver. Il avait été directeur de l'hôpital de Saint-Bonnet. Je le salue s'il nous écoute et je vous souhaite à toutes et à tous une excellente journée à l'écoute de notre station.

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Bonjour, bienvenue toutes et à tous sur Radio Craponne pour ces infos avec notre partenaire La Tribune Le Progrès. Aujourd'hui, nous sommes le samedi 8 août et l'on fête les Dominiques. Alors, bonne fête à tous les Dominiques, notamment mon voisin Dominique Ayel, hein, qui est tout près. Et puis à notre Dominique, Dominique Faure, qui était originaire de Craponne. Et à toutes les autres Dominiques et autres Dominiques, puis c'est un prénom qui est aussi bien masculin que féminin. Dans votre quotidien du jour, La Tribune Le Progrès, eh bien, un mystérieux squelette humain découvert sur les bords de la Loire. Et puis Haute-Loire, éclipse solaire, des lunettes de protection bien difficiles à dénicher. Saint-Germain-la-Prade, les cambrioleurs interpellés après une panne d'essence. Et football, ça part plutôt bien pour le Puy en Ligue 3, qui vont gagner à Bastia. Et les Verts affrontent Sochaux ce soir dans le Doubs. La SS du Renouveau lance sa saison, on l'espère. Touristes, les guides de voyage veulent rester à la page. Les avantages et les limites d'utiliser l'intelligence artificielle pour les vacances. Les guides conférenciers font de la résistance. Le port obligatoire du casque à vélo, ce n'est pas pour demain, c'est bien dommage. Parce que c'est vrai que il faut quand même être prudent. Et si on tombe, ben, si on a un casque, c'est quand même mieux. Alsace, face aux incendies, la piste de drone bombardier d'eau. Le chômage au plus haut et la récolte de maïs s'annonce historiquement mauvaise. Ben oui, il faut de l'eau. Et pour l'instant, l'eau, elle est en promenade. Hein. Je ne sais pas où elle est partie, peut-être. On poursuit toujours en parlant de culture. Tiens, Monte Cristo, l'Odyssée, ces films qui font rebondir les ventes en librairie. Ben, c'est très bien ça. Et puis high-tech, utilisez un filtre pour photographier l'éclipse solaire avec votre smartphone. Mais il faut faire attention, pas regarder plus de 3 minutes d'affilée. Aïe Saint-Jean, éclipse solaire. La ruée sur les lunettes de protection avant le 12 août. Les cambrioleurs d'un garage de Haute-Loire interpellés à Saint-Chaméon. Lozère, feu en bordure du lac de Nossac. D'importantes fumées visibles depuis la Haute-Loire. Saint-Victor-sur-Loire, après les orages, des ossements humains découverts près de l'île de Grandjean. Le squelette n'est pas tout à fait entier, c'est ce déglace un agent qui est en charge du dossier. Aux Estables, chaque dimanche, des séances gratuites pour se perfectionner au trail avec Patrick Paya, qui est organisateur de la première course au Mézin. C'était son père qui avait initié cette course. Média Vianney d'Alençon, propriétaire du château de Saint-Vidal, rachète VSD. Saint-Victor-sur-Rhin, après son appel, il reçoit des promesses de dons de bouchons. Là, on parle d'économie et à la station service de Pélussin, c'est notre meilleure année en carburant, la petite station Total Énergie. Voilà, ben, tant mieux pour eux. Hein. Patrimoine, grosse fortune de France, qui sont les familles les plus riches de la Loire? Eh bien, il y a deux familles du département qui en font partie. Il y a René Pitch, dirigeant du groupe SNF Fluerger. Et puis, bien sûr, l'incontournable David Lespinasse, bien connu, et qui est devenu actionnaire majoritaire au Basket Club de Saint-Chamond. Lamotte, il a un accident avec sa voiture. Les gendarmes le retrouvent alcoolisé au volant de son tracteur. À Craponne-sur-Arzon, une voiture percute le train touristique du Haut-Forêt. Saint-Austien, l'enquête ouverte après un incendie d'engin sur la future RN88. À Issaingeau, découvrez le King Kong et le Tai Chi Chuan en pleine nature avec Shen Xin. Beau marché du terroir et vide-grenier vont animer le village Retournac Football. L'ORB retrouve les terrains. Oui, tout doucement, les clubs amateurs reprennent le chemin des terrains. Monistrol Solar, il va passer du tatouage au fossile de dinosaures. Là, c'est au sursemaine de nombreux spectateurs sur la route du Tour de France féminin.
On poursuit maintenant avec Saint-Paul de Chalon-Compé, Tanque Flambeau. Soupe aux choux, la Vogue va battre son plein ce week-end. Au Puy-en-Velay, produits du terroir, les nuits gourmandes du jardin seront de retour le 12 août. Et puis à Aiguille, Bach, Handel, Vivaldi, Schubert, à savourer Place Saint-Clair ce vendredi 14 août. À Malrevers, portrait d'artiste Nicolas Orfèvre partage son univers poétique. Rosières, les cours d'activité physique adaptés ciel bleu vont reprendre. Craponne-sur-Arzon, le magasin Bébé Crapouille rouvre avec une nouveauté en boutique. Julienge, les élus approuvent la vente d'un terrain communal. Saint-Julien-Chapteuil, un atelier de théâtre d'improvisation en famille ouvre en septembre. Carrière, voir l'éclipse au Suchaillou avec un médiateur scientifique, c'est possible. Et puis on nous parle Le Corbusier, 10 ans d'UNESCO. Donc, avec ses habitations qu'il a fait à Firminy, à Marseille. Et quelles sont les différences? On vous en parle. On poursuit maintenant tout de suite avec les sports, bien sûr. Alors, Nauvert, nouvelle formule. Il se déplace à Bonal. Alors, qu'est-ce que ça va faire? Eh bien, on va le voir avec le nouvel entraîneur Yann Catro, 17 nationalités différentes en attendant Sveltin, qui est un Serbe milieu de terrain, si je ne me trompe. Non, il est polonais, pardon. Et puis promu capitaine Julien Cardinal, symbole du renouveau. On verra. Et le groupe des supporters unis pour demander de ne pas réintégrer Ekoua. Oula. Et nos poneaux qui ont été faire un petit tour en Corse et qui sont revenus avec 3 points puisqu'ils ont battu l'équipe de Bastia alors avec 2 buts dans les 2 temps additionnels. En première mi-temps, c'est Fatih qui ouvre la marque à la 46e. Et en deuxième mi-temps, dans les arrêts de jeu, c'est Emmanuel qui marque à la 94e, 2-0. Il commence bien donc ce Tour de France. Et le Tour de France femme 2026, et hier on montait le Ventoux. Et c'est donc Kasia Nievladona, donc une Tchèque qui s'est imposée. Elle a laissé tout le monde sur place. Donc elle prend la tête de ce Tour de France féminin. Mais attention, derrière, ça va nous valoir une belle finale, parce qu'il y a Vollering de la FDJ qui est à 15 secondes et resserre la Suisse à 39 secondes. Donc ça va nous valoir une fin de Tour de France assez sensationnelle. Toujours dans ces infos, Nuit des étoiles, tout savoir pour observer les Perséidides. Nuit des étoiles, qu'est-ce qu'une étoile filante? On vous explique. Et puis on en verra peut-être beaucoup, il paraît, lors de l'éclipse du 12 août. Dans la Loire, kayak, visite de château, dégustation de produits, découvrez le Rouennais à vélo. Les barrages de Renaison pour allier randonnée et activité familiale. Et puis à Villeurbanne, 3 raisons de découvrir Claude Monet en version immersive. On va à Boisset avec, vous le savez, les Arts du Plateau qui vous proposent leur programme estival 2026. Là, vous pourrez voir aujourd'hui Carole Petit, sculptrice, Nicolas Mongeau, peintre. Et on reçoit en tant qu'auteur, créateur, photographe, Véronique Richier, Raphaël Audin. Et puis le 9 août, dimanche 9 août, de la musique traditionnelle scandinave. À l'église Saint-Pierre à 17h, réservation au 06 84 57 40 91 ou 06 84 68 11 87. L'entrée est de 10 euros. Et à la guinguette du cirque, ce dimanche 9 août, une première. Puis dans le cadre des après-midi musettes, c'est un baltrade qui vous est proposé. Le Roudinaire du Livradois seront là
pour vous faire danser dans ce baltrade avec une animatrice qui vous apprendra les bas et les danses. Et puis hier, eh bien, on a vécu encore une superbe soirée jazz avec beaucoup de monde à la guinguette du cirque. On avait le saxophoniste Pierre Marcon qui a pendant plus de 2 heures enchanté le public. Et c'est vrai que décidément, ces soirées jazz sont dans un cadre exceptionnel et on reçoit des artistes exceptionnels. Alors, ce mardi 11 août à 19h30, spectacle en grande pompe au théâtre de rue, compagnie des Aubes Sauvages, ils viennent de l'Ardèche. À partir de 18h30, c'est à Voray-sur-Arzon. Le mercredi 12 août à 18h, atelier découverte de la Lino Gravure. Et le jeudi 13 août à 9h30, atelier Les Petites Bêtes des Rivières, exploration nature et lecture en plein air. Là, il faut s'inscrire par mail à bibliothèque@voray.fr. Les puces de Craponne, eh bien, vous savez que c'est tous les dimanches matin, mais là, il va y avoir une nouveauté, puisque le 16 août, ça sera de 9h à 18h avec Craponne Animation au Parc des Étoiles. C'est la première journée entière des puces. Il y aura tout sur place, buvette, petite restauration, etc., etc. À Chamalières-sur-Loire, au musical du prieuré Saint-Gilles, le mardi 11 août à 17h, dans l'église romane de Chamalières-sur-Loire, l'entrée 10 euros, on vous propose un quatuor de flûte traversière altiligérien. Il s'appelle Flutilité. Le don du sang, c'est à Craponne, à la salle polyvalente, le mardi 11 août, de 15h30 à 19h. N'oubliez pas d'amener votre pièce d'identité et de ne pas venir à jeun. Les Amis de Saint-Paul, qui proposent beaucoup de choses hein, tout l'été, vous proposent un rallye photo le 13 août. Ça s'intitule « Le parcours du Milan Futé ». C'est destiné à tous, enfants, adultes. Il y aura 2 versions disponibles. Les départs sont échelonnés de 14h à 15h30. L'inscription est obligatoire aux offices de tourisme intercommunal des Marches du Velay, Roche-Baron, ou au 04 71 61 50 74, 04 71 66 19 53. La boutique Artisan, boulevard du Nord à Craponne, qui est une boutique où vous découvrez une exposition de créateurs avec des choses très très belles. Si vous ne connaissez pas encore, je vous invite à découvrir. Et ce samedi 8 août, ça sera Élise Payet qui sera là. Vous pourrez discuter avec elle. Rêve en lumière, bijoux en micro, macramé. Le mardi 11 août, à la Grange Chapuis à Combrault, on vous propose à 17h Conte du roi Algo. C'est à partir de 4 ans. À 18h, documentaire L'Omerta sur l'élevage du Gaët de Mazera d'Allier. À 19h, un repas partagé. À 20h, réunion d'information sur le projet d'un nouveau site radioélectrique au sable de la commune de Saint-Pal de Chalancon. Buvette et grignotis au profit de l'association. Donc Combrault, qui est tout près de Saint-Pal de Chalancon. Qu'est-ce que j'ai d'autre à vous dire encore? Eh bien, j'ai à Allègre, la Galerie de la Tour vous propose une exposition avec 2 exposants. Isabelle Rousseau, aquarelle, et Michel Croix, peinture et sculpture. C'est jusqu'au 13 août, ouvert de 10h à 12h, de 15h à 18h. Le mercredi de 9h à 12h, c'est fermé le lundi. Maintenant, le cinéma avec le Quai des Arts qui vous propose ce samedi à 18h, Comète. Ah bah tiens, on commence à se mettre dans l'ambiance. Et à 20h30, D'où vient le vent. On va retrouver maintenant sur Radio Craponne tout de suite les courses, bien sûr, puisque les chevaux canicules ou pas canicules, eh ben, eux, ils courent. Donc, voici tout de suite les courses.
course et les pronostics de Radio Craponne et Alain Massoni. Alors on va à Deauville. Il y aura 16 partants, le 16 et non partant. Radio Craponne et Alain Massoni vous propose aujourd'hui de jouer. Aujourd'hui le 14, l'As, le 13, le 4, le 15, le 7 et le 5. I repeat again. Le 14, l'As, le 13, le 4, le 15, le 7 et le 5. Gagnant, placer le 14, placer l'As et le 13, le 14 et l'As, dans une forme rayonnante venant de s'imposer tous les deux, devraient se disputer la victoire. Le 13, ensuite régulier, est à sa place dans le quintet. Et avant de terminer, n'oubliez pas que c'est la fête à Saint-Jean-d'Aubrioux, dans ce petit village qui vous propose plein de choses aujourd'hui. Et puis je voudrais en profiter pour saluer les amis qui étaient présents, les auditeurs de Radio Craponne qui étaient nombreux hier pour cette soirée jazz. Et j'ai rencontré un ami de longue date, François donc Mallard, qui n'est autre que le petit-fils de François Lombard, qui avait créé l'Hôtellerie de Lens dans les années 40. Eh bien, il est venu se ressourcer, ça m'a fait plaisir de le retrouver. Il avait été directeur de l'hôpital de Saint-Bonnet. Je le salue s'il nous écoute. Et je vous souhaite à toutes et à tous une excellente journée à l'écoute de notre station.

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2: 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La chroniqueuse comique soi-disant vous murmure miaou à l'oreille avant de commencer cette chronique.

0: Non, mais ça va pas, la chroniqueuse? T'es sûre de ce que tu dis, là?
1: Mais oui, écoute-moi, tous ces chats. Moi aussi, j'ai envie de miauler comme eux. J'ai envie de me mettre au diapason, quoi.
0: Mais c'est quoi cette histoire? On est entouré de chats? Mais c'est même une invasion! Mais que se passe-t-il?
1: Eh bien, c'est simple. J'ai ramené tous ces chats sauvages pour nous mettre dans l'ambiance, car nous allons parler d'une grande amoureuse des chats.
0: Ah, je sais. Je sais, on va parler d'une femme de lettres française, connue de tous sous le nom de Colette.
1: Oui, c'est ça. Colette était romancière, actrice, mime et journaliste aussi, figure-toi.
0: Ah bon? Ah non, ça je ne savais pas.
1: Née en 1873 dans le département de l'Yonne, Sidonie Gabrielle Colette est la dernière des quatre enfants de Sidonie Landois, féministe et athée convaincue, et du capitaine Jules-Joseph Colette, et qui a fait Saint-Cyr, l'école militaire bien connue. Cet ancien zouave, ayant perdu une jambe lors d'une bataille, s'est reconverti en percepteur.
0: Ah bah oui, c'est moins un métier à risque, quoique. La petite Gabrielle vit une enfance heureuse dans la nature bourguignonne.
1: Sa mère, qui l'adore, lui apprend le scepticisme plutôt que le catéchisme et l'art de l'observation, la nature environnante et chatoyante, ce qui permet de pratiquer cet art sans limite. La jeune fille dévore très tôt les grandes œuvres littéraires classiques et grâce à son père, grand amateur de journaux, elle prend des leçons de français et de style.
0: Qui lui serviront plus tard, n'est-ce pas?
1: Oui. La mère de Gabrielle, Sidonie, ayant des goûts de luxe, la famille ruinée est contrainte de s'installer à Châtillon-sur-Loing. C'est là que Gabrielle Colette se marie avec un séducteur en série qu'elle a rencontré alors qu'elle n'est encore qu'adolescente. Un certain Henri Gauthier Villard, surnommé Willy.
0: Ce Willy est un journaliste et critique musical influent, mais aussi un romancier populaire qui utilise des nègres pour faire écrire toute ou partie de ses livres.
1: Il possède la maison d'édition Gauthier Villard.
0: Un homme de pouvoir, quoi.
1: Oui, c'est ça. Il l'introduit dans les salons littéraires et musicaux de l'époque, puis il utilise ses talents d'écriture en l'employant comme nègre.
0: Nègre littéraire, c'est un auteur anonyme qui écrit pour une personne généralement célèbre qui signera l'œuvre de son seul nom.
1: Merci Max. Du coup, Colette ne signera pas les œuvres qu'elle a écrites jusqu'en 1923. Ses romans sont signés Willy.
0: Arnaque!
1: Ce mari volage l'encourage à écrire ses souvenirs d'école et cela donne toute la série des Claudines. Claudine à l'école, Claudine à Paris, Claudine en ménage, la maison de Claudine, etc. Et il les signe de son nom, Willy.
0: Arnaque.
1: En 1905, Colette publie Dialogue de bête sous le nom de Colette Willy. Et elle essaie de plus en plus de se libérer de la tutelle de ce mari manipulateur et infidèle.
0: Arnaque.
1: Oui, c'est bon, on a compris, Max. Elle devient la première mime féminine de son temps, écrit-elle. Elle présente des pantomimes orientales de 1906 à 1912, se produit dans des tenues très légères au théâtre Marigny, au Moulin Rouge, au Bataclan.
0: Ce sont ses années de libération sexuelle. Après son divorce avec Willy en 1906, elle enchaîne les aventures avec des femmes. Et elle poursuit son travail d'écrivain tout en évoquant ses années folles dans des romans comme La Vagabonde, L'Envers du Music-Hall et En Tournée.
1: Elle épouse ensuite le politicien et journaliste Henri de Jouvenel, avec qui elle a une fille, son enfant unique, Colette Renée de Jouvenel, surnommée Belle Gazou, ce qui signifie beau gazouillis en provençal.
0: Et à 40 ans, elle batifole avec le fils de son mari infidèle, œil pour œil, dent pour dent. Elle initie le jeune Bertrand de Jouvenel, à peine 17 ans, aux joies de l'amour. Cette relation lui inspire un de ses plus célèbres romans, Le blé en herbe.
1: Son autre roman intitulé « Chérie » est un fantasme devenu réalité, puisqu'il est écrit quelques années avant cette liaison.
0: On dirait aujourd'hui une cougar. Oh, j'aime pas trop ce terme, très macho.
1: Tout à fait d'accord avec toi, Max. Gabrielle Colette est une femme libre de ses choix et de ses désirs, c'est tout.
0: Directrice littéraire du journal Le Matin, elle demande à Léopold Marchand de contribuer à la nouvelle rubrique « Mille et un matins ».
1: Lui adapte des pièces de Colette au théâtre et elle publie dans La Jumelle Noire l'ensemble des critiques qu'elle a écrites sur ses pièces.
0: Échange de bons procédés.
1: Oui. Elle collabore avec le compositeur Maurice Ravel en écrivant le livret de sa fantaisie lyrique L'Enfant et les Sortilèges. Elle publie Sido, qui donne une dimension mythique à la figure de sa mère Sidonie, qui est aussi une réflexion sur l'identité à travers l'hérédité. Puis sort Gigi, un de ses derniers livres. Elle a 71 ans. Cette nouvelle parle des demi-mondaines de la Belle Époque vers 1900 à Paris.
0: Les demi-mondaines étaient des femmes entretenues par de riches parisiens.
1: Oui, et la scandaleuse Colette, vedette de Saint-Tropez à Paris, a quand même été la seconde femme élue à l'Académie Goncourt en 1945. L'Église catholique lui a refusé un interment religieux, refus dû à ses trop nombreuses frasques. Mais la République, elle, lui a accordé des obsèques nationales, une première pour une femme en 1954.
0: L'année d'avant, Colette, l'écrivain la plus photographiée du XXe siècle, est même élevée à la dignité de grand officier de l'Ordre National de la Légion d'honneur. Comme moi.
1: Max, arrête de mentir. Oui, oh, quel atterrissage catastrophique pour cette chronique. Et pour finir ce bref hommage, je vous salue bien bas. Et si vous n'avez que souri au cours de cette chronique comique soi-disant, dites-vous que vous êtes en parfaite santé. 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
1: 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La chroniqueuse comique soi-disant vous emmène vous divertir dans un stand de tir où les balles sont aussi percutantes que les citations de ce génie. Dramaturge, acteur, metteur en scène, scénariste et réalisateur français, il est presque toujours cité quand on veut parler des femmes, tout en faisant de l'esprit.
2: Ah, je sais, c'est Alexandre Guitry.
1: Dit Sacha Guitry. Tu n'as pas lu ma fiche jusqu'au bout, gros bêta.
2: Ah, oh, ça va, oui.
1: Sacha Alexandre Guitry est né en 1885 en Russie, à Saint-Pétersbourg. D'un père comédien, Lucien Guitry, et d'une mère comédienne, Renée Delmas, elle-même fille du journaliste Renée Delmas de Pongest.
2: Et moi, je peux même vous dire que Sacha Guitry doit son vrai prénom Alexandre au tsar Alexandre III, qui était son parrain, et qui appréciait tout particulièrement le talent de son père, Lucien Guitry.
1: Ce père adulé a signé un contrat de 9 ans avec le Théâtre Michel de Saint-Pétersbourg, capitale de l'Empire russe où naissent ses 4 fils, dont 2 meurent en bas âge et le troisième à l'âge de 36 ans. Reste Alexandre, dit Sacha, qui est élevé par des parents séparés l'année de sa naissance à cause des trop nombreuses liaisons de Lucien.
2: Qui compte parmi ses maîtresses son équivalent féminin, la superstar de l'époque, Sarah Bernhardt.
1: Son père le fait jouer devant le tsar et la famille impériale.

0: Son père Lucien le fait entrer au magazine humoriste Le Sourire.
1: Ce père influent qui dirige le théâtre de la Renaissance se voit imposer son fils en tant que comédien débutant, qui a pris le pseudonyme de L'Orsay pour jouer dans L'Escalier, la pièce de Maurice Donnet. À cette occasion, le fils vole à son père sa petite protégée, la comédienne Charlotte Lizès. Une brouille de 13 ans s'ensuit entre les deux hommes. Tu m'étonnes. Non, mais ce sont des choses qui ne se font pas aussi.
0: Relax, Max. Oui, et cette actrice devient sa première épouse. Première d'une série de 5.
1: Ah oui, quand même, hein, oui. Les femmes, il était contre. Tout contre.
0: Voilà, celle-là, elle est faite, elle n'est plus à faire.
1: Bah oui, il faut pas bouder ses classiques, hein. C'est vrai que c'est sa citation la plus connue, je l'avoue, mais bon.
0: Et c'est avec sa pièce Nono, créée au Théâtre des Mathurins avec Charlotte Lizès dans le rôle-titre, qu'il connaît son premier succès.
1: Il est désormais un auteur à succès et un talentueux comédien qui est toujours plus inspiré par les femmes et capable d'écrire des boulevards, parfois en moins de 3 jours. De les jouer et de les mettre en scène lui-même. Efficace le Guitry.
0: Et amoureux des femmes, à commencer par les siennes. Yvonne Printemps, sa seconde épouse, actrice et soprano lyrique qu'il fait débuter au Bouffe Parisien dans sa comédie Jean de La Fontaine, à qui il dit malicieusement « Quand tu mourras, on pourra inscrire sur ta tombe « Enfin froide ».
1: Ils remportent tous deux quelques grands succès avec les comédies musicales Mozart ou L'amour masqué, écrites par Guitry lui-même. Couple infernal, passion qui les consume, c'est chaud.
0: Calme-toi, Max. Donc, sa troisième épouse, Jacqueline Delubac, l'amène à s'intéresser au cinéma, qu'il considérait jusque-là comme un art mineur comparé au théâtre. Un art qui fait au théâtre une concurrence déloyale en truquant et en tronquant les œuvres dramatiques, dit-il. Delubac sera l'interprète de 11 de ses films.
1: Geneviève de Séréville est sa quatrième épouse. Encore une actrice. Ancienne Miss Cinémonde, beaucoup plus jeune que lui, elle joue dans 5 de ses pièces.
0: La cinquième et dernière épouse de Guitry, Lana Marconi, une actrice encore et toujours, sera sa veuve.
1: Ses belles mains fermeront mes yeux et ouvriront mes tiroirs.
0: Lui affirme-t-il. Et la jolie Française d'origine roumaine enterre le génial Guitry, en effet. Elle a créé 7 de ses pièces et a joué dans 11 de ses films. Il est le seul réalisateur avec lequel elle aura tourné.
1: Couché avec le réalisateur pour travailler, qui disait « Oh, le vieux cliché !»
0: Guitry, lui, reste un génie du bon mot et de l'humour caustique. Un esprit vif qui sait s'approprier les règles, les détourner, les distordre, les sublimer et y appliquer son propre style, au théâtre comme au cinéma.
1: À sa mort en 1957, il nous laisse quelques chefs-d'œuvre parmi une œuvre artistique foisonnante.
0: De « Mon père avait raison »,« Le mari, la femme et l'amant »,« Désiré »,« Le veilleur de nuit » ou « Le Nouveau Testament » côté théâtre, à « Faisons un rêve »,« Le mot de Cambronne »,« Si Versailles m'était compté » ou « Le roman d'un tricheur » côté cinéma, cet artiste est un des plus prolifiques et des plus talentueux que le monde du spectacle ait jamais compté.
1: Et tout comme moi finalement, n'est-ce pas? Pourquoi tu fais cette tête? Tu me fais beaucoup de peine, tu sais.
0: Ouh, oui, oh, oh, oh. Oh, quel atterrissage catastrophique pour cette chronique. Et pour finir ce bref hommage, je vous salue bien bas. Et si vous n'avez que souri au cours de cette chronique comique soi-disant, dites-vous que vous êtes en parfaite santé. 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

1h10, c'est long, tu peux changer d'avis. Tu vas jusqu'à l'horizon.

0: vivre un petit peu des moments magiques, ces fameux poteaux carrés, 76. On élimine un peu Franz Beckenbauer en avance, sur la barre. Est-ce qu'aujourd'hui, c'est un peu un destin ou finalement, c'est un moteur permanent dans ta vie de discussion, d'anecdotes?
1: Ouais, ça a toujours été un marqueur de un petit peu de ma carrière, de la carrière des Verts. Parce que d'abord, c'était la finale de la Champions League. Et bon, les poteaux carrés, on en a parlé, ça fait, ça contribue à la légende. Donc c'est bien qu'il y ait des légendes. Même si on ne sait pas si la frappe serait allée au bout, dedans, même la tête de Jacques Santini dedans, à côté. On ne sait pas, mais ça fait partie de la légende. Donc autant que ça reste comme ça, et puis c'est bien, les gens en parlent encore, ils parlent des poteaux carrés, et ça fait bien rire les jeunes parce qu'ils se demandent d'où sortent ces poteaux carrés.
0: Et ouais, parce que ouais, c'est dans toutes les mémoires aujourd'hui des nouveaux supporters des Verts, il y a le musée, il y a tout ça, les gens viennent les voir, essayent de les toucher. Toi, tu te rappelles un petit peu des instants précédents, la frappe?
1: Ah, non, on ne se rappelle jamais toutes les actions, surtout des actions personnelles, des actions collectives, on s'en rappelle. Personnelles, oui, je ne sais pas comment le ballon m'arrive, je ne sais pas, oui, j'élimine Franz Beckenbauer, qui était une de mes idoles à l'époque, et voilà, et puis, voilà. Bon, après, la suite, ça appartient à la légende. Une frappe, poteau, Hervé Révelli qui est dans la surface, qui se croit avec beaucoup de monde et qui en définitive est tout seul. Est-ce que ça a changé le cours du jeu? Je sais pas, on sait jamais, mais voilà, ça peut parler.
0: Est-ce que des fois tu as eu envie de l'avoir au fond cette frappe?
1: Ah, jamais.
0: Elle reste comme elle a été.
1: Si on avait gagné, oui, j'aurais préféré l'avoir au fond. Mais qui sait, même en menant à zéro, est-ce qu'on aurait gagné? Tout le monde se souvient de la frappe sur le poteau carré. Si j'avais marqué un but et qu'on avait perdu, qui s'en souviendrait?
0: C'est vrai que toutes les fois où on a évoqué un peu ce sujet ici, autour d'une partie de pétanque, ou avec tes amis, Patrick, Jacques, Georges Beretta, on n'a jamais senti de frustration, de regret de ta part?
1: Il n'y a aucune frustration. On joue déjà une finale de Coupe d'Europe. Tout le monde n'en joue pas, même si maintenant, dans le PSG, on joue plusieurs. Non, voilà, il n'y a pas de frustration, ça fait partie du... C'est un fait de jeu. Le football amène des faits de jeu. Et celui-là, on est un. Que ce soit un dribble, un tacle, un arrêt du gardien, un ballon mal négocié, ça fait partie des faits de jeu. Il ne faut pas trop revenir dessus, autrement... On refait toujours le match, comme une célèbre émission, et puis on n'arrive jamais au même résultat.
0: Toi, en tous les cas, t'as fait le maximum, mais t'as donné le maximum sur cette frappe. Et puis voilà, ouais. Le destin a fait le reste.
1: C'est le destin.
0: Merci.
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0: Alors, je suis en compagnie de Serge Dubois, le pèlerin fou, qui a décidé de réaliser un nouveau défi avec un départ du Puy-en-Velay, direction la Sicile. On vient d'arriver à la fin de la première étape au Gros-du-Roi. Serge, tu nous parles un petit peu de cette première étape de quasiment 230 km par où tu es passé, puis un peu le ressenti et les jours à venir.
3: Oui, donc c'est une étape que j'avais déjà fait il y a quelques années. Donc je suis parti du Puy, je suis passé par... Villefort, Génolac, Alès, Sommières, Lunel, et enfin je suis arrivé au Gros-du-Roi. Donc ça a été une étape encore assez longue, difficile parce qu'il faisait très très chaud du côté d'Alès pour ressortir de cette cuvette. Et puis après ça a été mieux, mais par contre j'ai eu beaucoup de vent de face sur la mer de Sommières jusqu'au Gros-du-Roi. Mais bon, je suis arrivé bien, ça va, tout va bien. Je me prépare à repartir pour la suite.
0: La deuxième étape, logiquement, donc on a regardé un petit peu l'itinéraire en partant du Gros-du-Roi. On pourrait peut-être traverser Martigues, du côté de Marseille, pour une arrivée autour de Cassis. C'est un petit peu l'objectif du jour, entre 120, 130, 150 km. C'est quoi un petit peu aujourd'hui la distance?
3: Je crois qu'il y a un petit peu plus, il me semble que ça fait 170. Mais oui, je vais faire un itinéraire quand même, il y aura quand même moins de dénivelé aujourd'hui. J'espère que l'élément déterminant, c'est la chaleur et puis le vent, quoi, en fait. Voilà.
0: Ensuite, peut-être une petite étape du côté de Fréjus-Saint-Raphaël ou Menton, et on espère passer la frontière, basculer du côté de l'Italie samedi, dans le week-end, logiquement.
3: C'est ça. Ouais, dans le week-end, je pense basculer en Italie.
0: Je crois qu'il y a un petit truc sympa ensuite. Donc, il y a plusieurs étapes, plusieurs villes en Italie où tu vas aussi découvrir un petit peu à la fois la population et puis voilà, ce qui se passe, certains monuments comme la tour de Pise. Je sais que c'est un truc que tu voulais découvrir. Parle-nous un petit peu de la traversée entre l'Italie et la Sicile sur apparemment une embarcation un petit peu originale avec ton vélo.
3: Oui, ben j'ai décidé d'aller vraiment jusqu'en bas pour traverser, pour aller en Sicile. Et en fait, c'est une barge. J'ai vu qu'il y avait une petite barge qui était sympa pour traverser. Ça va me coûter 12,50 euros le transport. Donc, je ne vais pas mouriner non plus. Mais c'est le côté marrant. Et puis, c'est l'endroit vraiment le plus court entre la botte et la pointe de la Sicile.
0: Bon, ensuite, quelques jours de repos sur place. On aura le temps de revenir puisque tu étais d'accord pour... pas peut-être tous les jours, mais nous donner un petit peu le ressenti, puis un petit mot sur les étapes, les difficultés que tu as rencontrées, puis le plaisir de pouvoir faire ça avec le but derrière un petit peu émotionnel de retrouver, de passer quelques jours avec ton fils en Sicile.
3: Oui, c'est bien sûr que c'est l'objectif, c'est ce qui est motivant d'ailleurs par rapport à ce parcours. Mais oui, je vous donnerai quelques informations à chaque étape. Et éventuellement ce qui s'est passé, si c'était bien, moins bien, enfin, quelques petites péripéties, enfin, je peux que ce soit. Il y en a toujours quand on fait ce genre de parcours. Donc voilà, je serai là.
0: Eh bien merci, et puis bonne route pour aujourd'hui.
3: Merci.
4: Et on va parler de handball avec notre amie Laïla. Laïla, bonjour.
5: Bonjour Jean-Pierre.
4: Alors Laïla, on va dire que ce soir à Chambéry, c'est un match à 6 points, là. Vous êtes à égalité. En cas de victoire, moi, je dirais que vous avez pratiquement assuré votre maintien. Sinon, il faudra attendre les derniers matchs. On sait qu'à l'extérieur, vous êtes plutôt pas mal. Mais alors, il faut oublier ces deuxièmes mi-temps. Surtout pas les oublier, mais pas faire les mêmes.
5: C'est ça, ouais. Bah, après, aujourd'hui, j'ai envie de dire... qu'il faut qu'on essaye surtout de ne pas y penser et de plutôt se baser et se rappeler du match de la semaine dernière contre Bron. Voilà, à chaque fois, quand on fait des bons matchs, bon, on se dit de se rappeler ces matchs-là. On espère, et c'est pas souvent qu'on arrive à les reproduire immédiatement. Là, voilà, on sait que c'est la dernière ligne droite, donc j'espère que tout le monde va arriver à se projeter et à réaliser le même match que la semaine dernière contre Bron, parce que pour le coup c'est un match vraiment référence, comme celui de Mazan. Voilà, il n'y en a pas eu comme celui de Montluçon, il n'y en a pas eu des dizaines dans la saison, mais en tout cas aujourd'hui on sait qu'on a la possibilité d'assurer notre maintien, donc voilà, j'espère que tout le monde fera son match et tout le monde sera concentré dans l'objectif et puis que ça se passera bien.
4: Toutes les filles sont là, il n'y a pas de défection ?
5: Non, toutes les filles sont là, la même équipe que la semaine dernière.
4: Et alors, cette équipe de Chambéry, je ne me rappelle plus, au match aller, qu'est-ce que vous aviez fait ?
5: On avait fait match nul, 29-29, il semble.
4: D'accord, oui, je ne vais pas regarder, mais bon.
5: Ouais.
4: Bon, mais c'est vrai que, on y revient toutefois, on dit les mêmes choses, mais même s'il y a des matchs références comme Mazan, tu as raison, où là, vous avez fait un super match. Mais vous avez fait des bons matchs à domicile, mais c'est toujours ce trou d'air que vous avez. Vous menez à la mi-temps et puis après, eh ben, plus rien ne va. Donc là, il faut vraiment être là les 60 minutes et comme tu disais, oublier un peu parce que vous avez les moyens d'imposer votre jeu.
5: C'est ça. Ben, c'est ce qu'on espère faire. Voilà, J'espère que tout le monde y sera, parce qu'il y a ça aussi, il y a une équipe, parfois, ben voilà, tout le monde n'est pas là au même moment. La semaine dernière, on a eu la chance d'avoir tout le monde. Donc voilà, j'espère que ça va se reproduire. En tout cas, on s'est bien préparé. Voilà, peut-être que les semaines avec les ponts nous réussissent, je sais pas. On espère, puis on verra bien à la fin du match.
4: Oui, bah oui, peut-être Chambéry, c'est pas une équipe. Il y a des gros gabarits ou pas?
5: Eh ben un petit peu. C'est Chambéry maintenant, c'est une équipe réserve, c'est rattaché aux garçons, donc il y a quand même des sacrés moyens. Donc voilà, ça reste une équipe qui est performante, qui est classée ici parce que je pense que voilà, elle dépend aussi un peu de l'équipe première et en fonction des redescentes et voilà. Mais en tout cas voilà, c'est quand même une équipe. C'est quand même une bonne équipe avec des joueuses jeunes, mais qui physiquement et qui sont prometteuses. Donc c'est pas parce qu'elles sont au même nombre de points que voilà, ça va être un combat. De toute façon, tous les matchs, tous les derniers vont être des combats. Mais voilà, on se dit que si nous on gagne, que Saint-Flour perd, on pourra se dire que c'est fini. Donc enfin que on est maintenu. Donc voilà, j'espère que tout le monde a bien ça en tête et ça nous permettrait de souffler, de s'enlever ce poids-là sur les deux derniers matchs qui nous restent et de prendre vraiment un maximum de plaisir. Et puis voilà, c'est tout ce que je nous souhaite.
4: Bon, ben vous êtes une équipe quand même un peu expérimentée, même s'il y a des jeunes. Chambéry, c'est peut-être un peu plus jeune, c'est ce qui peut jouer peut-être. Vous avez l'expérience.
5: Voilà, c'est ça.
4: Ah, vous avez l'expérience de la Nationale 2, parce que c'est vrai que t'as beau avoir une bonne... Quand t'es jeune, hein, je veux dire, même si t'es très fort, il y a toujours des choses qui manquent, hein, on le sait bien, hein, c'est dans tous les sports pareil, quoi.
5: Oui, non, mais ça, c'est sûr.
4: 21h ce soir à Chambéry?
5: Non, c'est 18h, on joue à 18h.
4: Ah ben, tant mieux pour vous, ouais, c'est plutôt comme ça.
5: Ouais.
4: D'accord.
5: Voilà, ça évite de rentrer...
4: Ouais, trop tard.
5: ...en nuit.
4: Bon. Eh bien, écoute, Laïla, merci d'avoir été avec nous. Et puis, on va dire le mot de Cambronne, hein, on croise les doigts.
5: Voilà, c'est ça.
4: Allez, salut.
5: Merci, Jean-Pierre. Ça.
6: Voilà, bienvenue à Julien-Ange, donc, sur ce Raid des Pèlerins, puisqu'on est avec Alizé, qui est coach des Hauts-de-France. Alizé, bonjour.
7: Bonjour.
6: Donc, vous êtes coach professionnel, vous?
7: Oui, je suis cavalière d'endurance et entraîneur.
6: D'accord.
7: Voilà. Et à l'occasion des championnats de France amateurs, je suis chef d'équipe et coach de l'équipe nationale un peu plus d'une centaine.
6: Vous avez fait championnat du monde l'année passée?
7: Alors, moi je ne suis pas en équipe de France, mais j'ai déjà participé au championnat du monde des chevaux de 8 ans. Et après j'entraîne des chevaux pour d'autres pays aussi.
6: D'accord.
7: Notamment l'année dernière on a fait avec la Lituanie 16e sur le championnat d'Europe.
6: Ah oui quand même, vous avez une casquette de la Lituanie.
7: Oui, tout à fait, j'avais des cavalières lituaniennes qui couraient sur les jeunes cavaliers vendredi.
6: D'accord.
7: Et la cavalière senior qui courait sur une de mes juments aujourd'hui, elle a fait 10e.
6: D'accord. Alors vous avez l'écurie vous-même?
7: Oui, tout à fait.
6: Ah, d'accord.
7: Dans l'Oise.
6: Vous avez beaucoup de chevaux?
7: Une quarantaine.
6: À quelle ville d'Armoise vous êtes?
7: À Fleurine.
6: Ah d'accord. Fleurine-Régis, c'est ça?
7: Non, Fleurine.
6: À Fleurine. Non. D'accord. Et oui, donc vous avez deux casquettes en fait. Hein. Il y a l'écurie, puis il y a quand même d'être coach.
7: Bah là, ce week-end, ouais, j'ai revêtu le rôle de coach pour l'équipe des Hauts-de-France, qui est constituée de l'amateur, donc c'est pas le métier,
6: ouais.
7: Et qui ont besoin de quelqu'un qui peut les aiguiller, les cadrer par la logistique et leur donner des conseils.
6: C'est pas trop compliqué de gérer les deux, parce qu'on sait qu'à côté des hippotins, quand on a des chevaux. Hein.
7: Oui, c'est... Oh, on est quand même... J'ai 3 employés à plein temps et 2 apprentis. Il y a quand même du monde aux écuries quand nous on est en concours,
6: d'accord.
7: C'est obligatoire.
6: Oui.
7: Après, ce qui n'est pas facile, bah, c'est d'avoir sur une grosse semaine autant de choses à gérer, autant de gens à conseiller, à guider, tout ça. C'est pas simple.
6: Oui, parce que vous le ramenez. Vous avez reçu le parcours avant ou quoi?
7: Moi, j'ai déjà couru ici. Les boucles, maintenant, elles sont balisées en dur, elles ne changent pas d'une année sur l'autre. Oui. Je le connais plutôt bien.
6: D'accord. Alors, moi, ce que je remarque, hein, je crois que tout le monde le remarque, c'est qu'il y a beaucoup plus de cavaliers que de cavaliers. Ça tient quoi, ça?
7: Je sais pas, je pense que le contact à l'animal demande beaucoup de sensibilité et de remise en question. Et à haut niveau, il y a autant d'hommes que de femmes.
6: Oui, d'accord.
7: Mais sur la partie amateur, hobby, loisir, peut-être que c'est cette sensibilité-là va plus attirer les femmes. Après, de là à dire qu'elles y sont meilleures ou qu'elles en sont meilleures, non, ou pas, je ne suis pas sûre, mais en fait, elles attirent
6: les femmes.
7: Elles sont là.
6: Oui,
7: exactement.
6: Bah, on en a une référence quand même ici. C'est Léa Van de Kerkhoff.
7: Hein. Ah,
6: bah, complètement. Oui, quand j'ai rencontré plusieurs fois, c'est une fille qui est très sympathique et puis qui a fait 4e quand même au championnat du monde,
7: oui.
6: Meilleure française. Hein,
7: ouais.
6: Pourquoi louer?
8: Mesdames, messieurs, merci.
7: Alors que eux, quand ils ont un ou deux chevaux, ils vont faire que quelques compétitions dans l'année, donc on a une expertise.
6: On va appeler les 10 premiers.
7: On va mettre à disposition pour les aider à augmenter leur chance.
6: D'accord, ouais, et vous aurez toujours l'équipe des Hauts-de-France.
7: Pour le championnat amateur, l'année prochaine, il sera en Bretagne.
6: Ah, c'est en Bretagne.
7: Ouais, l'année prochaine, c'est en Bretagne.
6: Donc, vous ne descendrez pas du là pour le
7: championnat
6: d'Europe et Masters?
7: Ah, si, pour le championnat d'Europe. Ah, vous voulez dire pour les Masters?
6: Ouais.
7: Si j'ai un cheval pour moi.
6: Je suis pas devant, ok,
7: mais
6: je
7: ne viendrai pas au championnat d'Europe, c'est sûr.
6: Vous n'aurez pas des équipes à gérer, par exemple, qui vont...
7: Non, pas des grosses décoques pour les Masters.
6: Bon, balisé, merci.
7: Merci beaucoup.
6: C'est sympa. Puis bravo les Hauts-de-France.
0: Et alors,
6: encore demain, il y a des cours pour vous?
7: Non, demain, on rentre.
6: Ah, vous êtes fini.
7: Les chevaux sont arrivés dimanche.
6: D'accord.
7: Les 11 chevaux. Et
0: on... Vous n'entendez pas?
8: Compagnie d'un breton. Parce que les Bretons sont là. Ils sont même bien comportés, hein, puisqu'ils finissent 3e par équipe. On est avec Benoît. Donc, Benoît, bonjour.
9: Bonjour.
8: Alors, Benoît... Vous me disiez que vous avez 3 enfants qui courent.
9: Oui, tout à fait.
8: Et donc, vous me disiez également que c'est une écurie familiale.
9: Oui, une écurie familiale et que mon père avait montée et puis qu'on a perduré.
8: D'accord. Alors, une passion pour le cheval, tous, là?
9: Oui, bah oui, forcément. Et puis, c'est bien plus facile de faire cette discipline en plus à côté. Hein.
8: Qu'est-ce que vous faites, vous?
9: Alors moi je travaille dans une coopérative d'éleveurs de porcs.
8: Ah oui, c'est toujours un peu dans le milieu agricole. Quoi.
9: Forcément en Bretagne.
8: Oui, en Bretagne, oui, bien sûr. Alors, vous avez combien de chevaux là, chez vous?
9: Entre 10 et 15 chevaux.
8: Ouais. Ah ouais, ça fait du boulot, il faut s'en occuper quand même.
9: Ah bah oui, et bon, ben là il y a les enfants qui mettent la main à la patte, donc c'est plus facile.
8: Alors c'est un peu comme Obélix, ils sont tombés dedans quand ils étaient petits.
9: Ah tout à fait, ouais. Dès 3 ans, ils étaient sur un poney, et puis ça permet de... Pour arriver à ce niveau-là, il faut avoir beaucoup de chevaux,
8: il faut les
9: travailler beaucoup. Et forcément faire beaucoup de courses. Ouais.
8: Ouais, bah, je me doute, hein, parce qu'on ne peut pas arriver à ce niveau sans rien faire.
9: Oui, tout à fait. Ouais. C'est, les enfants sont
8: tous... gérer leurs études et le cheval.
9: Alors, ma grande, c'est un peu plus difficile parce qu'elle est arrivée en grandes études.
8: Ouais, qu'est-ce qu'elle fait?
9: Elle est arrivée. Et puis des coachs qui nous suivent et qui ont l'expérience pour nous apporter tous leurs conseils et toute la vigilance qu'il faut avoir autour des chevaux et autour de l'endurance.
8: Ouais, puis je dirais que c'est loin quand même. C'est long pour un cheval, non?
9: Généralement, la plupart des chevaux, ils sont descendus la nuit.
8: Donc, ah oui, d'accord.
9: Que ça soit pas gêné par les températures.
8: Mais il n'y a pas de coupure pour les sortir un petit peu, non?
9: On peut faire des coupures, mais on s'aperçoit que c'est pas forcément utile. Le cheval, ce qu'il veut, c'est être dans le paddock, arriver ici. Donc,
8: ouais, puis en fait, s'ils en font beaucoup, ils ont l'habitude.
9: Oui, c'est des chevaux. Quand on vient en championnat, on emmène forcément des chevaux d'expérience, et c'est des chevaux qui ont l'habitude de voyager. Ouais.
8: C'était la première fois qu'on est ici?
9: Ouais, bah non, du coup, on a commencé techniquement et de s'améliorer. Donc, on est très content.
8: Oui, parce que je parlais avec un juge là. C'est vrai que ce qu'il y a de bien,
9: il y a un peu de chemin qui est assez dur au pied.
8: Oui.
9: Mais du coup, il rend plus fort.
8: Et puis, vive la Bretagne.
9: Merci à vous.
8: Merci.
9: Au revoir.
8: La nouvelle Aquitaine, je peux vous dire qu'ils sont nombreux, hein, très nombreux. Et à côté de moi, j'ai Olina. Alors Olina, bonjour d'abord.
10: Bonjour.
8: Tu me présentes un peu tous les gens, tous les coéquipiers qui sont avec nous là.
10: Alors avec moi, il y a
11: Artisa Diriba,
12: Leandro da Silva Santos,
13: Lina Mouillon,
14: Manon Amblard Dupuy,
15: Sacha Dupire,
16: Céleste Bonchoton,
17: Eden Rey.
8: D'accord. Et tout le monde est là? Là, vous courez dans quelle catégorie, vous?
18: Moi, je courais sur la 80 cavalerie As avec Lisa Diriba.
8: D'accord. Et alors, ton parcours, c'est la première fois que tu viens ici?
18: Non, c'est la 2e année que je viens ici, mais c'est la première fois que je viens avec ma
8: Ah d'accord, c'est la première fois. Donc dans l'ensemble, vous avez bien marché, hein, vous finissez, combien j'ai marqué? Le deuxième.
11: Troisième.
8: Troisième. Non, c'est, j'ai, bah, moi j'ai marqué la Bretagne, troisième. La Nouvelle-Aquitaine, deuxième, troisième, mais c'est bien quand même, non? Vous êtes sur le podium?
11: Oui, oui, nous sommes très contents.
8: Ouais.
11: Oh, moi j'en mange aussi très bien, oui. Très très contente.
8: Hein? Toi aussi c'est la première fois?
11: Ah, moi c'est ma toute première fois.
8: Ouais, ouais. Toute première fois, que comme Jamas. Ouais. Qu'est-ce qui joue? Alors comment tu trouves le parcours toi, si c'est la première fois? Comment t'as trouvé le parcours?
11: Ah ben il était... Il était difficile, mais c'était bien.
8: Ouais, vous le trouvez difficile quand même?
11: Ben il était bien. Je
8: par rapport à l'Aquitaine, les pistes de l'Aquitaine, c'est plus facile?
11: Il était technique, on va dire, avec les reins. Mais oui, après on a une bonne ambiance sur le sein de l'équipe.
8: D'accord. Alors on va à côté, il y a un garçon, viens parler, tu vas faire ton
14: un vas-y. Garçon,
8: tu t'appelles comment toi?
14: Léandro.
8: Alors toi aussi, c'est la première fois que tu viens ou pas?
14: Oui, c'est la première fois.
8: Et pareil, tu as trouvé le parcours très technique?
14: Oui, oui.
8: Ouais. Et alors, vous avez fait la troisième place, et même
14: je suis premier, c'est un autre groupe.
8: Toi, t'es premier?
14: Oui, avec un autre groupe, là.
8: Ah oui, vous êtes plusieurs groupes, c'est compliqué, votre histoire. Donc, et qu'est-ce que je voulais dire? Oui, tout le monde trouve le parcours très technique, quand même. Oui. Et il y a longtemps, j'aurais dû vous demander ça tout de suite, il y a longtemps que vous êtes l'endurance équestre?
14: Non, moi, il n'y a pas longtemps, ça fait, je crois, un an, un truc comme ça.
8: Ouais, d'accord. Ah, c'est tout jeune là, dans la compétition. Et ça te plaît beaucoup?
14: Oui, ça va.
8: D'accord. Alors, à côté de toi, comment elle s'appelle?
15: C'est
14: Minoa. Je peux pas te dire.
8: Très presque.
15: Pardon, c'est Minoa.
8: Ouais. Et toi aussi, c'est la première fois?
15: Non, moi c'est la deuxième année que je fais.
8: Mais parle un peu plus presque.
15: Moi c'est la deuxième année que je fais l'endurance ici.
8: Et toi, tu as commencé quand ça?
15: Moi j'ai commencé il y a à peu près 4 ans.
8: D'accord. Et donc tu es déjà venu sur ce parcours?
15: Oui.
8: Ouais. Toi aussi tu le trouves difficile?
16: Alors
8: à côté de toi. Toi aussi Manon, c'est la première fois que tu viens?
19: Non, moi ça fait la troisième fois que je viens. J'ai commencé ça fait 4 ans, donc à peu près en 2022.
8: Oui, parce qu'on a le droit de courir à partir de 12 ans, c'est ça?
19: Oui.
8: D'accord. Vous êtes tous tout jeunes là, quand même. Vous n'êtes pas très vieux.
14: Non, même moi j'ai 18 ans.
8: Et le garçon à côté qui ne veut pas parler?
20: Ben moi je m'appelle Sacha.
8: Ouais.
20: Non, c'est pas la première fois, mais c'est la première fois que je cours.
8: Ah oui? T'avais jamais couru avant?
20: Non, parce que j'étais trop jeune.
8: Quel âge tu as, 12 ans seulement?
20: Non, j'ai 13 ans.
8: Ah oui? Ouais, t'es un peu vieux, mais non, c'est bon.
20: Je me sens super mal.
8: Et alors, comment t'as trouvé, toi? C'est ta première compète?
20: C'était dur. Et sinon, ça allait.
8: Oui?
20: J'ai fini, donc ça va.
8: Ouais, Marc, il a raison ce qu'il dit. Hein. Moi, j'ai parlé avec beaucoup de monde. Il y en a qui disent, oui, c'est vrai que la performance, c'est bien, mais la meilleure performance, c'est quand même de finir.
20: Oui.
8: Là, c'est sympa quand même. Hein. Pour ta première compétition, tu finis, c'est que tu as bien géré ton cheval, alors? Oui, non?
20: Ouais.
8: Ouais. Il n'est pas convaincu, là. Hein. Qui c'est qui n'a pas parlé encore?
20: Céleste.
8: Alors Céleste. Chouette. Et toi alors, tu es venue plusieurs fois aussi?
21: Je suis déjà venue faire l'assistance ici, mais j'ai jamais couru.
8: Alors c'est ta première course?
21: Voilà, c'est ça.
8: Et je te demande toujours la même chose, mais le parcours, tout le monde jusqu'à présent, en fait, les gens qui viennent là, trouvent qu'il est très technique.
21: Bah, j'ai pas encore couru, je cours demain sur la 120 km, du coup je sais pas encore.
8: Tu verras demain, ouais. Tu cours sur la 120 toi?
21: Oui, c'est ça.
8: Ouais,
21: c'est
8: alors 120, moi je suis toujours un peu admiratif, à 120 km sur un cheval, plus ceux qui font les 160, il faut tout gérer, hein, les fesses sont adaptées.
21: Oui, mais normalement oui, tout va bien, c'est ok, donc...
8: Et t'as jamais fait cette longueur?
21: Si, deux fois.
8: Ah déjà deux fois, d'accord. Et tu as fini chaque fois?
21: Oui.
8: Bon. Alors demain, j'espère que tu vas finir.
21: Bah, j'espère aussi, ça va être compliqué. Il y a beaucoup de compétitions, beaucoup de gros cavaliers. Donc voilà, on va essayer de finir, ce serait déjà bien.
8: Ah bah là, on se mesure au meilleur, hein, en principe.
21: Voilà, on voit ça plus tard.
8: Bon, bah, écoutez, bravo la Nouvelle-Aquitaine. Hein. Tout le monde a dit son petit mot. Olina.
1: C'est déjà parlé.
16: Lucie, Auréa.
8: Approche-toi.
16: Bah Bastien, vas-y Bastien.
8: Donne ton prénom.
22: Bastien.
8: Alors toi aussi, première fois à Julien ?
22: Non, moi c'est ma deuxième.
8: Ouais, donc tu connais le parcours ?
22: À peu près.
8: À peu près. Et t'es comme les autres, tu trouves que c'est dur ?
22: Bah ouais, il y a beaucoup de boucles avec beaucoup de dénivelé, c'est très technique.
8: On est en montagne là, mon petit. C'est un moyen de montagne.
22: Non mais c'est quand même très technique par rapport aux autres courses.
8: Ouais.
22: Mais après, oui, c'est dur.
8: Et toi aussi, t'as commencé l'endurance depuis quelques années ?
22: Moi, j'ai fait 2 ans.
8: Il y en a beaucoup, c'est pas très vieux hein, votre expérience en endurance.
22: Oui.
8: Et vous êtes arrivé, ceux qui sont plus jeunes là, dans l'endurance, vous êtes arrivé comment dans l'endurance en fait?
22: Moi, il y a mon père qui monte, et il y a mon frère aussi.
8: Ah oui, voilà. Vous êtes comme Obélix, vous êtes tombé dans la potion tout petit, non?
22: Exactement.
8: Ouais. Et ouais, tout c'est un peu ça, vous êtes arrivé grâce à vos parents ou pas?
23: Moi, grâce à ma patronne.
8: À qui toi?
23: À ma patronne.
8: Ah, parce que tu travailles dans une écurie?
23: Oui, avec Victoria.
8: Ah, qui est là, oui, d'accord, bonjour Victoria. Ouais. Et qui a beaucoup de choses, on va la faire parler.
23: Victoria.
24: Elle me parle,
23: prenez soigneur et je l'ai vu.
8: Alors, on sait que c'est très compliqué quand on travaille dans le cheval parce qu'on fait beaucoup d'heures. Ça te fait pas peur, toi?
23: Non, je l'ai la peur maintenant.
8: Et toi aussi, t'es.
23: Un jour, j'ai dit à ma mère, je voulais monter un cheval et elle m'a mis un centre équestre et je suis monté. Après, j'ai pas trop aimé et après, il y a Victoria qui est arrivée et je suis monté avec
8: elle. Elle passait vite, là. Vous voulez monter moi-même.
25: So the one safety will be the test season for the next European Senior Championship. It will be the third year that this same organizer has a championship. So I think it will work well. Quand vous allez arriver ici, Vous allez rentrer entre les barrières, ce sera la zone de décalage. Et ensuite, vous irez dans le
2: Nouvelle Aquitaine.
25: Merci. Vous ne pourrez utiliser
2: voilà, de la merci à
21: vous,
2: le mot de la fin. On m'a dit que tu avais eu quelques larmes lorsqu'on
23: a
2: eu ta médaille. Non, mais c'est bien, je trouve que c'est l'émotion.
21: Oui, parce que je suis un peu stressée quand j'ai vu qu'on
25: donc ensuite, vous rentrerez au contrôle vétérinaire. Là-bas, au fond,
21: en vrai, je me suis jamais
25: fait
21: vous
25: dire. Parce que
21: le long du lit, là, ma première fois,
23: tu veux parler toi aussi?
25: Vous allez repartir.
21: C'est vrai que c'est
2: ça s'est mieux passé après.
21: Oui, et comme tu as
23: dit, pas n'importe quoi.
2: D'accord. Ben écoutez, merci à tous et puis pour ceux qui vont courir encore demain.
25: Vous arriverez de ce côté-là.
23: Merci.
25: Merci.
3: Bien, j'ai massé la fin. Il faut toujours une fin. Les épreuves de ce 5 août étaient pour les qualifs. Hein. On en a parlé déjà un petit peu avec Yves qui est avec nous. On va tirer surtout la conclusion de cette 9e édition. Yves, dans l'ensemble, on peut dire grosse satisfaction parce qu'il y a eu beaucoup de monde. Une belle compétition, un beau championnat d'Europe. Donc tout est pour le mieux, non?
4: Ouais, c'est un bon cru, on va dire.
3: C'est bon.
4: Bon, c'est sûr que ça fait une semaine d'abord qu'on est en course. Il y a eu, disons, pas trop d'accidents, quelques accidents, quelques chutes, mais ça, bon, dans tous les sports qu'on fait, il y a toujours des petits problèmes. Sinon, il y a eu du monde, on a eu le bon temps, et les chevaux sont très bien comportés, les cavaliers aussi. Donc c'est un très très bon cru. Et maintenant, il faut penser, bien entendu, tout débarrasser, d'ailleurs, pour quelques jours de boulot. Bien entendu, les tentes, les chapiteaux, les box, nettoyer derrière les hippodromes, donc il y a un petit peu de travail. Maintenant, bien entendu, on va se reposer un peu après. Et puis, il faut déjà passer l'année prochaine, parce que l'année prochaine, c'est demain.
3: Oui, c'est la 10e édition.
4: La 10e édition, donc on va essayer de voir ce qu'on peut faire pour agrémenter, peut-être un spectacle exceptionnel, enfin ouais. C'est pas cette habitude. Et puis bon, on a encore un championnat d'Europe, et celui-là c'est le championnat d'Europe des seniors, donc c'est beaucoup plus important encore. Donc on avance aussi des courses internationales bien sûr, et c'est l'année prochaine, j'espère que les Imera sont plus présents par rapport aux événements d'abord, et que j'espère que l'année prochaine ce sera fini. Et donc voilà, ben, satisfait. Et puis j'ai remarqué aussi qu'il y avait beaucoup plus de monde que d'habitude.
3: Ouais, moi j'ai fait la même réflexion.
4: Voilà, beaucoup plus de monde que d'habitude. Maintenant on cherche comment faire de la publicité, comment informer les gens, et c'est pas facile. On va essayer de trouver des solutions. On en parle à droite à gauche, on a des idées, on les prend. J'ai vu des gens ce matin qui nous disaient « Oh, mais on a pensé, c'est dommage. » Oui, mais c'est pas facile hein, de faire une publicité.
3: Mais c'est-à-dire qu'il faut être partout, mais il faut les moyens.
4: Voilà, c'est les moyens, bien sûr, et on met au facteur à distribuer la boîte à lettres.
3: Non, ça coûte une blinde.
4: Ouais, ça coûte une blinde, et puis il y en a qui croient que c'est de la pub, il faut de la pub.
3: Ouais.
4: Non, c'est pas évident. Heureusement qu'on a Radio Craponne et le journal qui nous font de la pub, c'est le cas de dire. Et d'ailleurs, j'en remercie Jean-Pierre parce qu'il est présent toutes les années, depuis 9 ans, 8 ans.
3: 8 ans,
4: depuis 8 ans. J'espère qu'ensemble, pour l'année prochaine, on essaiera de préparer quelque chose d'exceptionnel. Et en tout cas, je remercie tous ceux qui sont venus, tous ceux qui ont participé. Et Jean-Pierre, bien entendu, et tous les sponsors du département.
3: Et puis alors, ouais, bah, peut-être, on a beaucoup parlé. Alors, j'ai eu quelques interviews là, avec des coachs, avec juges, avec. Des équipementiers, mais c'est vrai que je t'ai jamais demandé ça. Il y a combien à peu près de bénévoles sur le truc?
4: Alors, on va compter avec les sous-traitants, parce qu'on sous-traite une partie quand même.
3: Ah ouais,
4: on
3: oui,
4: peut
3: aussi.
4: Pas tout faire.
3: Ouais.
4: Une centaine de personnes. Quoi.
3: Ah oui, quand même. Hein. Oui, parce que j'ai vu à l'entrée, là, je lui ai parlé un peu, il y a un gars là, qui fait la circulation à la sortie de où se garent les vannes, là. Et lui, il me disait, bon, c'est mon métier, je fais ça sur les routes.
4: Oui, c'est les civistes, nous on les appelle les civistes.
3: Ah, les civistes.
4: C'est des gens qui sont référencés par la préfecture, obligatoirement, pour mettre au passage où les chevaux traversent sur les routes et au passage dangereux. Donc, heureusement qu'on les a, parce que c'est pas très agréable de commencer à être au bord d'une route le matin à 5h du matin et jusqu'à 8h du soir. Je pense qu'ils trouvent le temps long. Donc je les ai remerciés et ils font très bien le boulot. Et ils s'améliorent d'année en année, ce qui est bien pour nous.
3: Alors j'ai vu qu'il y en a qui étaient très organisés, parce qu'il y en a qui ont mis leur petite table, leur petit siège et qui cassaient la croûte. Ça faisait passer le temps.
4: Oui, parce que bon, si tu veux, entre chaque bouc, à chaque départ, il y a des trous.
3: Ouais.
4: Donc ces trous-là, ben, ils en profitent pour s'installer, boire un coup, se mettre à l'ombre. Ouais, c'est bien, parce que ouais. Là, c'est une journée sans plein soleil, c'est pas marrant, surtout quand on commence à cogner.
3: Oui, ça, il fait chaud un peu. Encore, on a de la chance d'être à 1000 mètres. Alors, on a eu droit quand même à un très beau championnat d'Europe, hein, parce que les Portugais, on va dire, et les Français sont tirés la bourre jusqu'à la fin. Et ça a été vraiment quelque chose d'assez exceptionnel. Et peut-être c'est là qu'on s'est rendu compte qu'il y avait beaucoup de monde, parce que quand mercredi, il y a eu la présentation des équipes derrière le spectacle équestre, je dirais que l'hippodrome de la Charge Gilbert Best, il y avait beaucoup, beaucoup de monde.
4: Il y a beaucoup de monde. Ouais. D'ailleurs, on a bien remarqué, parce qu'on avait mis des bancs, des chaises, et c'était plein. Oui, ce qu'on avait installé, c'était plein.
3: Ouais.
4: Non, mais c'est pour ça que je te disais tout à l'heure que d'année en année, il y a ça beaucoup progresse. Plus de personnes. Voilà.
3: Oui, parce qu'il y a le bouche-oreille qui joue aussi.
4: Exactement.
3: Les gens, ils disent, bon, nous, on le répète sans arrêt, parce qu'il y a les courses de Juliarge, mais ça n'a rien à voir. C'est ce que je leur dis, même si vous venez aux courses de Juliarge, vous verrez l'hippodrome d'une autre façon, parce que c'est magnifique, hein, quand il y a toutes les tentes, tous les chevaux, tout. Ouais, bon, mais écoute,
4: donc, ce que je voudrais ajouter, c'est que économiquement, le plateau travaille beaucoup. Hein, tout le plateau, dans un rayon, je veux dire, sans exagérer, 15-20 km.
3: Facile.
4: Hein, entre les gîtes, les restaurants, les magasins, les supermarchés, les postes d'essence, c'est énorme de ce côté-là. On a fait un ratio. On a compté que environ ça a déplacé entre ceux qui arrivent, ceux qui partent, ceux qui reviennent, ainsi de suite, à peu près 5000 personnes.
3: Oui, moi c'est ce que je pensais.
4: À passer 5000 personnes. Et en gros, financièrement, on a conclu que ça apportait plus d'un million d'euros sur le plateau.
3: Oui, alors pour te conforter dans ce que je viens de dire, ce matin, j'ai pris mon pain à la boulangerie de Julien. Le boulanger, on parlait avec un autre client. Et il a dit, heureusement qu'il y a le raid des pèlerins, parce qu'avec ce qui se passe, eh ben, les gîtes, il y en a qui n'auraient peut-être pas tout loué, parce que les gens, c'est vrai, hein, des fois on a vu, hein, dans le sud, les gîtes, ils tirent la langue hein, cette année. Et lui, il a dit aussi, ça, lui-même, il l'a dit, hein, donc ça porte économiquement. Alors quand on voit les gens du coin qui s'en rendent compte, c'est quand même bien.
4: Oui, non, mais c'est bien. C'est sûr que là, comme on fait une épreuve qui dure une semaine, la quasi-totalité des gîtes sont loués pour la semaine.
3: Eh oui, c'est ça.
4: Là, c'est un avantage, parce que si tu loues un gîte deux jours, trois jours, c'est difficile pour eux de travailler. Ouais. Et là, nous, on essaye de dire aux gens, essayez de prendre le gîte la semaine, c'est beaucoup mieux. Puis vous pouvez rester un peu en vacances, parce qu'on est bien en Loire ici.
3: Ouais.
4: Hein? On est bien. Il fait frais. Ouais. En ce moment, il fait frais le matin. Mais le matin, on est super bien.
3: Ouais, c'est vrai.
4: Le soir et le matin. Donc, je le dis à tous ces cavaliers qui viennent de France et de Navarre, restez un peu en hauteur, prenez quelques vacances là, et puis en même temps ils restent, et puis ils reviendront.
3: Ah ben,
4: c'est surtout ça, c'est qu'ils vont revenir. Combien nous disent ici, le paysage est merveilleux, on est bien, on est en altitude, il n'y a pas de bruit, il n'y a pas de bandits, pas de truands. Voilà. Donc je leur dis, revenez, profitez-en, et on vous attend, nous. On les attend.
3: Oui, mais ils nous ont tous dit un peu pareil, tous ceux qu'on a rencontrés là. Mmh. Parce qu'il y en a, c'était la première fois qu'ils venaient, donc ils ne connaissaient pas ni le site, ni les parcours. Ils ont dit, ouais, là, vous avez un truc incroyable, quoi. On ne peut pas rêver mieux.
4: Aujourd'hui, la course de Julien est incontournable. La publicité, c'est, je parle pour les cavaliers, la publicité se fait de bouche à oreille. On n'a pas besoin d'aller sur les autres courses, dire, il faut venir à Julien, il faut venir à Julien, non. On a tourné encore cette année entre 500 et 530 chevaux, je crois. C'est quelque chose d'énorme, parce que toutes les courses en France, quand elles ont 250 chevaux, 300 chevaux, c'est vraiment le maximum. Et nous, ce qui est bien, c'est que tout, qu'on varie nos épreuves, ça fait qu'on a des jeunes, des moins jeunes et des vétérans. Hein, c'est le cas de le dire. Donc tout le monde peut être représenté, et je pense que c'est un peu le résultat, le succès d'avoir un mélange de courses. Ce qui permet de regrouper toutes les générations.
3: Oui, puisqu'on a rencontré justement avec. J'ai eu un entretien avec la Nouvelle-Aquitaine et les jeunes qui couraient, donc il faut avoir 12 ans au moins. Eh bien, ça commençait à 13 ans, et puis après, bien sûr, ça monte. Hein,
4: ouais, ça monte.
3: Dans les masters, je ne sais pas de quel âge.
4: Ça patate 40 ans. Dans les majeurs, ça patate 40 ans.
3: On ne peut pas courir au-dessus.
4: Si, non, je dis, les majeurs commencent à 40 ans.
3: Ah, ils commencent,
4: voilà,
3: à 40 ans.
4: Voilà, parce que il y a des cavaliers qui ont 75 ans.
3: Hein. Ah oui, quand même.
4: Ah oui, oui, oui. Oui.
3: Ils font peut-être pas les 160.
4: Non, ben non, mais ils restent sur des... Mais j'en connais qui font des 80 km quand même.
3: Ah, quand même. Hein.
4: Bon, mais c'est des anciens grands cavaliers, un peu bien aussi, sûr, qui ne peuvent pas s'en passer.
3: Ouais, voilà. C'est une drogue un peu. Hein.
4: Voilà, c'est une drogue, voilà.
3: Et puis on a vu, alors aussi, puisqu'on voit, là on voit d'ailleurs en ce moment, derrière, pendant quoi. Je t'interview, il y a des chevaux là qui courent pour passer au contrôle. On voit des chevaux magnifiques, hein. Tous les chevaux sont vraiment beaux, hein, ceux qui viennent là quand même.
4: Si on voit les chevaux d'aujourd'hui et les chevaux d'il y a 20 ans en arrière, c'est une transformation incroyable.
3: Ouais, bah toi,
4: incroyable.
3: Connu, ouais.
4: Incroyable. Si tu veux, les génétiques ont été complètement changées. Les soins et les entraînements des chevaux sont complètement été bouleversés. Et aujourd'hui, on ne sait pas lequel c'est le plus beau l'un que l'autre.
3: Oui.
4: Quand ils vont passer, où il est beau, il est beau,
3: ouais,
4: il est
3: beau. Ils sont tous beaux. Arriver,
4: ils aussi, sont tous beaux.
3: C'est les 80 km qui arrivent, puisque c'est la dernière course de ce raid des pèlerins. Eh bien, écoute, Yves, merci d'avoir été avec nous. Et puis, ben, on est content parce que, quand même, il a fait beau. Donc, on sait que pour toi, la buvette, c'est très important. Et j'ai vu Anne, et Anne m'a dit, ben, ça s'est très, très bien passé.
4: Ben, écoute, Jean-Pierre, je te remercie. Puis, je remercie tous ceux qui. D'une façon ou d'une autre, on peut y part à nous aider. Je les ai remerciés et je souhaite qu'à la prochaine, de plus en plus de bénévoles viendront nous rejoindre.
3: Eh bien, c'est tout le mal qu'on souhaite. Merci Yves, pose-toi bien.
4: Merci à tout le monde.
3: Merci.

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1: Il faut être toujours ivre. Tout est là, c'est l'unique question. 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Mais de quoi? 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
3: Mercredi 6 février 1907, en Gironde. Jean-Théodore Monget, 54 ans, marié, père de famille et sous-directeur de la compagnie d'assurance La Générale, se rend à Langon pour y effectuer une tournée d'encaissement. Il part de la Réole par le train de 12h45. Il arrive à Langon à 14h, laisse sa bicyclette à la consigne, puis entre dans le café de la gare pour y prendre une consommation. Après sa tournée d'encaissement, Jean-Théodore Monget doit se rendre à Verdelais, à bicyclette, pour régler un sinistre. Il n'y arrivera jamais. Inquiète de ne pas le voir revenir, la famille de Monget signale sa disparition. Les autorités locales commencent immédiatement des recherches. Le 10 février 1907, la presse annonce officiellement la disparition inquiétante de Jean-Théodore Monget. On a perdu la trace de ce tranquille père de famille venu faire un encaissement de 1500 francs à l'entrepôt des tabacs. Comme le relate le 10 février, la petite Gironde sous le titre « Mystérieuse disparition ». A-t-il pris la fuite avec l'argent? S'est-il suicidé? A-t-il eu un accident? A-t-il été assassiné? A-t-il disparu intentionnellement, seul ou avec une maîtresse? L'homme et sa bicyclette restent introuvables. La police examine toutes ces hypothèses. Le suicide et la disparition volontaire sont abandonnés rapidement. Aucune trace d'un accident n'est retrouvée et il ne reste que la thèse de l'agression. Agissant pour le compte de la famille, deux policiers de la Sûreté de Bordeaux recueillent des témoignages et ouvrent une enquête pour disparition inquiétante. Monget n'est pas en fuite, il a été assassiné. Monget a été vu pour la dernière fois le jour de sa disparition à 15h20 dans la rue qui longe le cimetière, près de la gare de Langon. Peut-on lire dans le journal Le Matin, dans son édition du mardi 26 février. L'enquête s'oriente naturellement vers le très douteux café de la gare de Langon, rendez-vous de toute la fripouille du pays et lieu bien connu de prostitution. Mystère, crime, sexe et insécurité, hier comme aujourd'hui, tous les ingrédients d'un bon roman feuilleton sont réunis pour faire le chou gras de la presse.

0: qu'en est-il du contexte à Langon au moment de cette disparition inquiétante?
1: En ce début de XXe siècle, un sentiment d'insécurité règne dans beaucoup de villes françaises. Les Apaches de Paris, la Bande du Nord et bien d'autres sévissent dans un climat d'impunité. Et l'arrivée du train draine une population plus ou moins louche.
0: Y compris à Langon?
1: Oui, la petite bourgade de 6000 habitants est devenue la capitale de la prostitution du Sud Gironde. Depuis plus de 2 ans, la bande de Langon sème la terreur dans les environs. Un grand nombre de vols, cambriolages, incendies volontaires et même assassinats leur sont imputés. Mais les méfaits restent impunis.
0: Les cafés de la gare bénéficient d'un emplacement idéal.
1: En effet, il attire une clientèle variée, allant des voyageurs aux habitants de la ville. C'est un lieu central de la vie sociale locale, où les gens se retrouvent pour discuter autour d'un verre. À l'époque, en 1907, celui de Langon est tenu par Eugène Brancheri et sa femme Lucia.
0: Cet établissement a-t-il bonne réputation?
1: Non, c'est une véritable caverne de brigands. Brancheri est un type de belâtre, rustre et paresseux. Il tient là une sorte d'école pour cambrioleurs et assassins où il enseigne l'art de crocheter une serrure, d'enfoncer une porte ou de faire au patient le coup du père François.
0: Jolie expression. De quoi s'agit-il plus précisément?
1: D'une agression déloyale utilisée par des brigands au cours de la seconde moitié du 19e siècle. Son but est de détrousser le Pékin moyen qui a l'audace et l'imprudence de se promener la nuit dans les rues mal éclairées.
0: Comment procède-t-on pour réussir ce coup du père François?
1: Le premier des agresseurs engage la conversation avec le promeneur, avec une banalité du genre de celle qu'on entend aujourd'hui. « Z'avez du feu? Z'avez l'or ?» Le complice, muni d'une courroie formant un nœud coulant, s'approche puis étrangle la victime par derrière, tout en lui maintenant le dos sur son propre dos.
0: Comme un sac de pommes de terre.
1: Exact, de manière à ce que ses pieds ne touchent pas le sol et qu'elle n'ait pour seule préoccupation que de se débarrasser de ce qui l'étrangle, sans chercher à se défendre du premier aigrefin qui profite lâchement de la situation pour lui vider les poches.
0: Une fois le forfait accompli, les brigands déguerpissent, j'imagine?
1: Oui, laissant la victime mal en point, mais pas obligatoirement morte. Par extension, l'expression utilisée pour ceux qui font des mauvais coups en traître et qui utilisent des manœuvres déloyales.
0: Cela dit, sait-on qui était ce père François?
1: À l'époque, un célèbre lutteur, Arpin, et était surnommé le père François. La lutte fait partie de ces sports de combat où les étranglements sont autorisés. Cela pourrait expliquer le nom donné à ce coup en traître, autrefois appelé le charriage à la mécanique.
0: Bien, revenons au café de la gare à Langon, voulez-vous?
1: Eugène Brancheri, originaire de Corse, a déjà été condamné à Bordeaux. Il est assisté dans ses entreprises par sa femme, Lucia, qui rallonge ses fins de mois en étant prostituée. Et Paro, son garçon de salle, un gaillard violent et déterminé, habitué à obéir aveuglément au patron.
0: Voilà donc dans quel endroit Jean-Théodore Monger pénètre ce 6 février 1907.
1: Détail troublant. Après la disparition de Monger, les patrons du café parviennent à éponger différentes dettes et se livrent à des festivités peu habituelles. Intermède musical.
0: Cher enquêteur, l'enquête ouverte suite à la disparition de Monger avance-t-elle rapidement?
1: Non, non, non, elle piétine. Une perquisition du café ne donnera rien. Toutefois, de nombreux journalistes et photographes font le déplacement pour suivre l'affaire et mener leurs propres investigations.
0: Sans doute ont-ils en mémoire l'affaire de l'auberge rouge de Perbeil du début du 19e siècle.
1: Peut-être bien. L'affaire prend rapidement une ampleur nationale. Les journaux publient des articles quasi quotidiennement et cela devient un sujet de discussion dans tout le pays. Il faudra attendre pratiquement un mois pour que la situation avance.
0: Et que se passe-t-il alors?
1: Henriette Courrèges, ancienne laveuse de vaisselle et prostituée du café de la gare, maîtresse de Joseph Cazol, quitte son emploi mi-janvier 1907 pour résider à Bordeaux, chez une certaine Madame Larieux. Elle continue de recevoir les visites de son amant, et lors de l'une d'elles, il lui raconte sa participation dans l'affaire Monger.
0: Que lui dit-il plus précisément?
1: Comment Brancheri et Parot ont assommé Monger avant de jeter son corps dans la Garonne, avec son aide. À son tour, celle-ci fait des confidences à Madame Larieux, qui, quand l'affaire prend de l'importance dans la presse, alerte la sûreté de Bordeaux. Henriette a quitté Bordeaux, mais la police la retrouve à Angoulême, dans une maison hospitalière.

0: elle sera ramenée à Langon et mise en état d'arrestation ?
1: Oui. Le 6 mars, tout d'abord, elle refuse de parler, puis déclare qu'elle dira tout si on arrête Lucia Brancetti. Celle-ci arrêtée, Henriette donne un récit long et détaillé du crime. Monger est de retour au café de la gare vers 15h30 pour reprendre son vélo afin de se rendre à Verdelet. Il prend un café, mais il est attiré par Lucia Brancetti à l'arrière du café.
0: Sans doute dans un guet-apens.
1: Oui, Lucia a appris, lors de son premier passage au café, qu'au retour, il porterait une somme importante d'argent. Monger est d'abord frappé d'un coup de marteau par Paro, puis par Brancetti.
0: Le pauvre homme est mort sur le coup ?
1: Non, les deux hommes le descendent dans la cave et l'achèvent en l'étranglant à l'aide d'une serpillière roulée en cordon. À la nuit tombée, avec l'aide de gazole, ils se débarrassent du cadavre en le jetant dans la Garonne.
0: Ces faits seront confirmés par leurs auteurs ?
1: Une confrontation entre Henriette et son amant amènera gazole aux aveux. Il reconnaît avoir aidé à transporter le cadavre et toucher 250 francs. Paro avoue à son tour que le meurtre de Monger a été planifié par les époux Brancetti.
0: Il reconnaît avoir frappé Monger ?
1: Oui, en premier, et que Brancetti a terminé l'assassinat. Brancetti, qui refuse encore de parler, est confronté avec Paro. « Bah, mon vieil Eugène, crache tout ou va, nous serons quittes pour aller voir le pays des singes, on ne guillotine plus. »
0: Et Brancetti avouera finalement ?
1: Oui, il précisera que le cadavre jeté dans la Garonne sans être lesté a été emporté par le courant. Lucia Brancetti, quant à elle, nie toute participation dans l'assassinat.
0: Sauf erreur de ma part, un témoin très particulier a été également auditionné.
1: Tout à fait, Jean Lacampagne. Un sourd-muet et souffre-douleur des Brancetti. Il travaillait au café de la gare comme commissionnaire. Il témoigne le 22 avril devant le juge d'instruction avec l'aide d'un interprète. Le 6 février, il s'est rendu au café de la gare vers 16h. Trouvant la porte d'entrée fermée, il passe derrière pour entrer par la cave.
0: Que découvre-t-il alors ?
1: Brancetti et Paro, les vêtements tachés de sang. Lucia portant une cuvette d'eau et essayant de laver le veston de son mari et les taches de sang sur le parquet. Brancetti frappe alors Lacampagne et le menace pour le cas où il ne garderait pas le silence.
0: Assez cocasse, demander à un sourd-muet de garder le silence.
1: Certes, plus tard dans la soirée, il descend dans la cave et découvre derrière un rideau le cadavre de Monger. Terrifié, il s'enfuit de l'auberge.
0: Il sera témoin d'autres faits ?
1: Le 7 février, vers 1h du matin, une nuit de pleine lune, Lacampagne, qui peine à s'endormir dans un hangar en face de la cave du café, voit Gazole, Paro et Brancetti sortir de la cave avec un lourd paquet et le transporter vers la Garonne, par le chemin des amoureux.
0: Des recherches du corps ont été menées dans la Garonne ?
1: Oui, la Garonne est sondée à de multiples reprises. Le 30 mars, un cadavre est repêché, mais après examen de la dentition et des vêtements, il ne s'avère pas être celui de Monger. Un scaphandrier remontera la bicyclette du défunt sous les yeux de 4000 personnes installées sur les bords du fleuve, mais toujours pas de corps.
0: Le corps de Monger sera retrouvé finalement ?
1: Le 27 octobre, par un gabarier à Bordeaux. Les proches identifient formellement Jean-Théodore Monger malgré l'état de décomposition avancé. Les constatations de l'expert légiste mettent en évidence que le crâne a été fracassé et le malheureux, victime de strangulation.
0: Qu'en est-il du procès de cette affaire ?
1: Il s'ouvre un an après le crime de l'auberge sanglante, une expression utilisée par la presse, du 27 au 29 février 1908 aux assises de la Gironde à Bordeaux. Les époux Brancetti, Paro et Gazole sont accusés de l'assassinat de Monger et une accusation supplémentaire est ajoutée, l'entolage.
0: De quoi s'agit-il ?
1: Vol d'un client par une prostituée.

0: Le 20 juillet, le président Falière commue la peine de Brancherie et Parot en celle de travaux forcés à perpétuité au bagne de Cayenne. Lucia Brancherie est transférée à la maison centrale de Montpellier au pavillon des tuberculeuses pour y subir sa peine. En août 1926, le président de la République, Gaston Doumergue, commuera sa peine en 15 ans de travaux forcés.
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Avec ce jingle, nous lançons une rubrique de notre émission consacrée à la musique du 21e siècle. En effet, je vous propose d'évoquer chaque semaine les chansons que nous écoutions il y a 10 ans, il y a 20 ans, soit le meilleur des années 2005 et 2015. Et cette semaine, nous démarrons avec la sensation British de l'année 2005, Kaiser Chiefs. Ces 5 musiciens venus de Leeds dans le nord du pays incarnent parfaitement sa culture du rock du nord de l'Angleterre qui régulièrement nous livre des groupes taillés pour le succès. Des Buzzcocks à Oasis, en passant par les Arctic Monkeys, la formule est à peu près toujours la même. Une énergie communicative, une morgue assumée, des mélodies accrocheuses et un savoir-faire reposant sur des générations de groupes à succès. Difficile de résister à ce premier album du groupe, Employment, qui sera certifié 5 fois platine au Royaume-Uni l'année de sa sortie.

En 2015, changement d'ambiance et de génération avec un album signé du vétéran Van Morrison qui fête cette année-là ses 70 ans, dont plus de 50 passés sur scène. Pour l'occasion, il s'offre un album de duo avec quelques amis britanniques comme Mark Knopfler, Steve Winwood ou Georgie Fame, mais également le gratin des voix jazz et soul américaines de Gregory Porter à Natalie Cole en passant par Bobby Womack. Mais le duo qui a retenu mon oreille et que je vous propose à suivre dans la lumière au grenier, il le chante avec ma préférée, la légendaire Mavis Staples, dont j'ai eu maintes fois l'occasion de vous faire écouter la voix dans mes émissions.

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Vous êtes en train d'écouter le meilleur de la musique country authentique ici sur le Texas Highway Radio Show. I Believe est un tout nouveau single d'une association de trois artistes exceptionnels. Jason Allen, que l'on a eu l'occasion de voir à Évreux et en Haute-Loire, mais aussi Corey Greed et Brandon Ryland.

En ces temps troublés de coronavirus, je vous propose une association, c'est-à-dire un artiste qui est à la fois musicien, chanteur, mais aussi médecin. Le groupe s'appelle Dogfell & Co. et l'album Revelations est le titre que je vous offre, Fragile.

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0: Maintenant, je vais contenter tout le monde. On va aller faire un petit tour dans le Barès. Le Barès, Kézako. La Barésienne. Le Barès, oui, Nathalie, c'est chez toi. C'est là où elle est née dans
1: sa... 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

0: Voilà, c'était le groupe Le Trottoir d'en face, un groupe qu'on a déjà écouté sur Radio Grapone, qui font de la bonne chanson française, et là ça s'appelait Montana. Vous êtes bien dans l'émission À la découverte de sur Radio Grapone, et on va retrouver maintenant de nouveau ce duo, 21 juin le duo, qui viennent de sortir un album. Et on va écouter un remix d'un single qu'ils avaient fait il y a quelques temps. Et ça s'appelle...
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Bon, je sais ce que vous pensez, hein, mais ce n'est que de l'eau. Hein. Un petit tour dans le Cantal maintenant. Vous êtes là, les Cantalous ? Ah ! Ce morceau a été composé avec mon ami André Roch. Ça s'appelle Mon Cantal. Le Cantal, ce magnifique département dans lequel j'ai vu le jour il y a maintenant presque 35 ans. Presque. Non mais comme ça c'est réglé, les considérations sur l'âge, comme ça, on n'en parle plus. Parce que c'est genre, comme... qu'est-ce que tu penses, elle a quel âge là, 20, 25, ouais. Non, 40, 45 je dirais. Ouais. Ça au moins c'est réglé, hein, voilà. Je suis née en 1972 à Aurillac, dans ce magnifique département du Cantal, où je reviens régulièrement voir toute ma famille.

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2: Cette semaine, JC, tu reçois deux invités. Laurent Charliot, écrivain et chroniqueur à la télévision, auteur d'un livre qui vient de paraître, Rock Story. Et en seconde partie d'émission, on te retrouve en compagnie du chanteur Cyril Capel qui nous présente son dernier album, .com.
3: Oui, mais on va d'abord démarrer, on va faire un petit tour au pays Cajun, en Louisiane, puisqu'on va démarrer avec Clifton Chenier pour écouter du Zydeco. Le Zydeco, oui, c'est un mélange de musique cadienne, de créole, avec des influences de jazz et de blues, et c'est très très entraînant. Et on retrouve Clifton Chenier avec une chanson qui s'intitule The Zydeco is Back Again.

0: J'ai l'honneur et le privilège de vous présenter la star du jour.
1: Je suis aujourd'hui donc avec Laurent Chariot. Alors Laurent, d'abord dans un premier temps, j'aimerais un peu que tu te présentes puisque je vois que tu es écrivain, chroniqueur TV, commissaire à l'expo, exposition Rock'n'Roll, les rockers ont du cœur. Donc dans un premier temps, avant de parler donc de ton livre Rock Story, donc 200 histoires insolites et incroyablement rock, j'aimerais que tu te présentes pour nos auditeurs.
2: Bah, effectivement, tu me l'as dit, je suis assez multitâche. Je suis passionné de musique, bien évidemment, musicien à l'origine, dans les années 80, et puis j'ai grandi avec la scène nantaise, j'ai grandi avec les générations Dolly, Dominica, Elmer Footbeat ou Philippe Catherine, avec qui j'ai toujours gardé des très bons contacts, et puis j'ai commencé par écrire des livres sur cette histoire de la scène nantaise. Et puis, de la scène nantaise, je suis allé à écrire l'histoire de la scène en Bretagne avec Franck Darcel, notamment de Marquis de Sade. On a écrit des livres ensemble. Et puis ensuite, j'ai écrit des livres sur le rock français. Et puis par extension, ce dernier livre qui est sur le rock international. Et puis effectivement, j'ai régulièrement fait des interventions ou des conférences sur la musique, et puis notamment sur la scène française et la scène nantaise. Et j'ai fait une exposition à Nantes il y a un an maintenant, qui s'appelait Rock, une histoire nantaise, et qui a attiré plus de 146 000 visiteurs exactement, qui sont venus découvrir pendant un an et demi toute l'histoire du rock à travers les artistes nantais. Et puis effectivement quelques passages et des documentaires pour la télé ou pour la radio.
1: On retrouve un groupe breton, 66, qui nous interprète « You are not good ».

0: C'est drôle parce que on savait pas, mais moi je le découvre au fil des années, c'est que le rock en Bretagne est très très populaire. Contrairement, bien sûr, on est toujours resté Nouveau Fessos, mais le rock est très populaire et on voit quand même la naissance de pas mal de groupes. Hein, depuis, je parle depuis 30 ou 40 ans facilement. Hein.
1: Ouais, c'est une terre de rock très très, très sans chauvinisme aucun, mais c'est une terre de rock pour plein de raisons, parce que il y a eu plus de cafés-concerts qu'ailleurs à une période dans les années 80-90, parce que les Bretons, ils ont quelque part l'Atlantique à côté d'eux qui leur fait penser aux États-Unis, ils ont la Manche à côté d'eux qui leur fait penser à l'Angleterre, et puis voilà. Donc non, c'est vraiment une terre de rock, la Bretagne, de Nantes à Brest. Sans faire de polémique sur Nantes en Bretagne ou pas en Bretagne, mais quoi qu'il arrive, c'est vraiment une terre de rock.
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0: Et on retrouve Laurent Chariot qui nous présente son livre Rock Story. Aujourd'hui, donc, on va parler de ton livre, donc 200 histoires insolites et incroyablement rock. Alors là, je me suis régalé parce que alors il y a de la fiction, mais est-ce qu'à travers tout ça, il y a pas une part de vérité?
1: Si, bien sûr, c'est-à-dire que bon, y a quand même une grande part de vérité, oui. mais c'est vrai qu'on touche à la légende du rock, et y a certaines histoires, on ne sait plus vraiment si elles sont vraies, si elles sont fausses, et même certains des artistes à qui c'est arrivé ont disparu et ont emmené avec eux des secrets dans la tombe, mais même certains artistes, quand on leur demandait de revenir sur certaines anecdotes, n'étaient pas toujours certains de ce qui s'était passé. Ils n'étaient peut-être pas forcément dans des états très clairs au moment où ça leur est arrivé, et c'est vrai que parfois, au sein même d'un même groupe, on a des versions différentes. Donc c'est ce que j'explique dans l'édito, ce sont des histoires incroyables, des histoires insolites, mais parfois on touche à la légende, on touche au petit potin, même parfois au petit cancan du rock, mais c'est ce qui est plaisant, c'est ce qui est rigolo, c'est ce qui fait que des histoires parfois de légende deviennent des histoires vraies.
0: Ouais, un peu à l'image de Crossroads avec Robert Johnson quelque part.
1: Ouais, tout à fait. En l'écrivant, on sait bien qu'il y a une part de rêve dans cette histoire, mais elle est tellement belle qu'on n'a pas, on a même pas envie de chercher où est la vérité. Cette histoire, elle est trop belle et on a envie de la raconter comme telle. Puis on a envie de faire perdurer ces légendes. C'est beau.
3: Mesdames et messieurs, si vous voulez bien me suivre, nous allons commencer la visite de l'univers.

0: trouve que Paul McCartney, il est mort en 66. Bon.
1: C'est une histoire formidable. C'est certainement une des plus belles. C'est une histoire qui m'a fait le plus plaisir à écrire dans ce livre parce qu'elle est extraordinaire et on est en plein d'actualité parce qu'on parle beaucoup des complotistes aujourd'hui. Ouais. Et le principe elle-même, c'est-à-dire que des amateurs de musique sont persuadés, étaient persuadés, ils sont toujours persuadés que McCartney est mort en 66. Et ce qui est extraordinaire, c'est qu'ils ont réussi à trouver des preuves, à trouver des preuves. Partout dans les chansons qui ont suivi, mais aussi sur les pochettes de disques, ouais. Sur les photos. C'est génial, c'est une histoire extraordinaire.
0: On apprend aussi qu'Elvis est toujours vivant, hein, ça bien évidemment.
1: Bien sûr, bien sûr. Robe à l'appui, toujours.
0: Ouais,

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1: Par contre, il y a une histoire, à mon avis, qui est vraie. Bon, elle a, sans doute qu'elle a été, pas édulcorée, mais qu'elle a été sans doute un peu modifiée. C'est l'histoire de Keith Richards, qui a fumé les cendres de son père. Mais moi, j'avais lu plutôt qu'il les avait reniflées.
2: Ouais, alors c'est pareil. Même lui, il a dit tout et son contraire, parce qu'effectivement, bon, on connaît Keith Richards, il a vraiment tout essayé, je pense.
1: Oui, lui, oui.
2: Donc ça ne serait pas trop surprenant, mais effectivement, c'est lui-même hein, qui a dit un jour que, ouais. Qu'il avait fumé les cendres de son père, qu'il les avait mélangées avec de l'herbe, et qu'il avait fumé les cendres de son père. Et quand on... Alors ça fait un tollé quand même, ça a choqué les gens, mmh. Et donc il s'est rétracté, il a dit non, en fait c'est une blague, j'avais dit ça pour rigoler, en fait ça a servi plutôt d'engrais pour un chêne dans mon jardin.
1: Ouais.
2: Mais un petit peu plus tard, à nouveau, il est revenu sur cette version. Je pense que lui aussi, il entretient la frontière légère entre le mythe et la réalité. Mais cette histoire, elle lui ressemble tellement que moi, je pense et j'aime à croire qu'il a fumé les cendres de son père.
1: Ouais. Moi, j'avais une version où il avait donc l'urne sur sa table et sans faire exprès, il l'a renversé et puis... Il aurait mélangé ça avec de la poudre qu'il aurait reniflé. Bon, alors, tu vois, on peut dramer, on peut me...
2: Voilà, c'est ça la légende. C'est ça la légende du rock.
1: Voilà.

0: Et on retrouve Laurent Chariot qui nous présente son livre Rock Story, ou 200 histoires insolites et incroyablement rock.
1: Ce qui est bien dans ce genre de bouquin, c'est que tu peux passer d'une histoire à l'autre, je suppose.
2: Exactement, c'est l'avantage, c'est-à-dire que c'est un bouquin qui se parcourt plus qu'il ne se lit. Hein. Il y a des histoires, le bouquin fait 300 pages, donc il y a des histoires qui font 3-4 pages, mais il y en a qui font une demi-page. C'est par ordre alphabétique. Alors on prend soit dans l'ordre ou dans le désordre en fonction de ses affinités musicales. Souvent les gens me disent qu'ils vont d'abord chercher les artistes qu'ils connaissent bien et qu'ils aiment bien. Et puis finalement ils se prennent au piège de lire le reste et de découvrir plein de choses sur des artistes justement qu'ils connaissent beaucoup moins.
3: Ouais. Mon bon vieux temps, tiens, je vais me s'en attendre moi.

0: Alors, où peut-on se procurer ton livre ?
1: Alors, on le trouve dans certaines librairies un petit peu partout en France, beaucoup plus dans le Grand Ouest, parce que comme je suis originaire du Grand Ouest, on le trouve plus facilement. Oui. On le trouve sur les grandes plateformes, si on doit les citer, que ce soit la Fnac ou Amazon ou les autres.
0: On ne peut pas faire autrement, bien sûr.
1: On ne peut pas faire autrement, mais on le trouve aussi et surtout, et c'est ce que j'incite à faire, c'est qu'on le retrouve sur ma boutique en ligne. J'ai une boutique en ligne perso qui s'appelle yenaedition.com.
0: Oui.
1: Yena, IENA-édition.com. Et là, j'incite les gens à venir sur cette boutique en ligne, puisqu'on retrouve ce bouquin, mais on retrouve aussi tous mes livres.
0: Tout est libre. Salut les stars, avec Nicky et JC. Je rappelle le titre du livre, 200 histoires insolites et incroyablement rock. Ah oui, j'ai oublié de te demander le nom de l'éditeur.
1: Alors, c'est Yena Édition, en fait.
0: Ah oui, tu l'avais dit tout à l'heure, oui.
1: Voilà, et c'est mon propre... En fait, je suis auto-éditeur, c'est-à-dire ma propre maison d'édition.
0: Donc, tu contrôles tout.
1: Et voilà, je contrôle tout.
0: Ok, Laurent, c'était un plaisir, et puis nous, on reste en contact.
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0: I'm very pleased to present the star of the day.
1: On retrouve Cyril Capel qui nous présente son dernier album, .com.
2: Alors moi c'est Cyril Capel, je suis né à Lille, je suis venu à Paris aux alentours de 10 ans. J'ai commencé la musique, j'avais 10-12 ans, j'ai commencé la guitare. Et après j'ai fait mes premiers groupes au lycée, jusqu'à mon troisième album que vous avez entre les mains.

0: ce sont que des titres quand même qui correspondent à l'actualité d'aujourd'hui. Est-ce que tu peux nous expliquer d'où viennent ces inspirations au niveau de l'écriture des textes ?
1: Ben, au niveau de l'écriture des textes, ça vient de mon observation du quotidien. Je suis pas mal influencé par les choses d'actualité, donc c'est pour ça que vous retrouvez des chansons qui sont, comme on dit, dans l'air du temps, mais c'est qu'elles sont influencées par mon regard de l'actualité, souvent.
0: Oui.

0: À l'écoute de l'album, on a quand même un certain ressenti, on a le sentiment d'une atmosphère assez lourde. Bien entendu, il y a de la légèreté, mais quand je parle d'atmosphère lourde, ce ressenti, c'est dû sans doute à l'ambiance, le contexte dans lequel tu as écrit ces textes.
1: C'est un peu comme ça que je souhaitais l'exprimer, c'est un bon ressenti que tu as, c'est tout à fait juste. C'est un peu le retour qu'on m'en fait.
0: Oui, on te sent vraiment, vraiment influencé. Hein. J'insiste là-dessus, mais bon, tu me diras, c'est normal avec ce qu'on traverse actuellement, on peut comprendre. Mais on te sent vraiment influencé par l'actualité d'aujourd'hui. Mais vraiment là, on est dans le présent. Hein.
1: On est dans le présent, c'est vrai.
0: Ah.

0: Cyril qui appelle, tes influences, parce que bon, t'es de la génération, je sais pas de quelle génération tu es, mais peu importe, parce que on sent quand même derrière tout ça, il y a une petite rémanence un peu rock, un peu folk, un peu pop. C'est quoi tes références ?
1: Alors mes références, moi je suis pour la petite histoire de 68.
0: D'accord.
1: Donc j'ai commencé à écouter de la musique sérieusement dans les années 80.
0: Mmh.
1: J'ai commencé avec Trust, Téléphone, AC/DC, plutôt des musiques à guitare. Et ça s'est prolongé, j'ai écouté pas mal de hard rock et tout ça. Ça, je connais bien.
0: Mmh.
1: Et d'un autre côté, j'ai écouté de la chanson française.
0: Ouais.
1: Donc des choses comme Renaud, Maxime Le Forestier, des choses comme ça.
0: Mmh.
1: Donc c'est vraiment, j'essaye de faire une synthèse entre la chanson française et le rock.
0: Ouais.

0: Peux-tu nous présenter les autres musiciens qui ont participé à l'élaboration de cet album ?
1: Alors, c'est toujours le même groupe sur le disque. C'est David Jacob de Trust à la basse.
0: Ah oui, quand même, oui. Mmh.
1: Franck Riedeker à la batterie.
0: Oui.
1: Olivier Laine pour les claviers.
0: Mmh.
1: Et à la guitare, on a Emmanuel Babu et Stéphane Desros. Stéphane, c'était le guitariste du groupe de Canal+.
0: Ah d'accord, ok, que du beau monde.
1: Voilà, donc, ouais, que du beau monde, c'est une sorte de dream team, j'ai eu de la chance sur ce disque,
0: ouais,
1: de pouvoir tous les réunir.
0: Et une partie instrumentale jouée par Pierre Ch-

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1: Alors Cyril Capelle, si on veut retrouver donc ton album, on fait comment ?
2: Alors on peut me retrouver sur toutes les plateformes type Deezer, Spotify, etc. Mmh. L'album est présent sur toutes les plateformes. Et vous avez aussi mon site internet cyrilcapellemusique.com. D'accord. Et vous pouvez commander le disque par là. Mais vous le trouvez, si vous allez sur internet, sur les plateformes, vous allez le trouver.
1: Est-ce que tu as un petit message à adresser à nos amis auditeurs ?
2: Bah écoutez, j'aimerais bien leur faire découvrir mon disque.
1: D'accord.
2: Voilà, donc s'ils peuvent être attentifs quand on passe ces chansons, ça me ferait très plaisir.
1: Voilà, et puis bon, il est vrai que on est un peu dans la poésie, on est dans la réflexion, on est dans un constat d'état des lieux, bon, qui n'est pas toujours très drôle, mais bon, c'est un album qui correspond à notre époque et qui sera sans doute plus tard le témoin d'une période qu'on traverse actuellement tous ensemble.
2: Ah ben ça, je l'espère, ouais, vraiment.
1: Ok. Cyril, je te remercie beaucoup. Et puis, en ce qui nous concerne, on reste en contact.
2: Ça marche. Je te remercie, Jean-Claude.

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1: Alors Nikki, on se retrouve la semaine prochaine à Salut les stars, et la star c'est vous.
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Bonjour et bienvenue dans mon émission De la lumière au grenier. Au programme du rock, de la soul, un zeste de chansons françaises et de world music, des sons vintage, des nouveautés et les grandes et petites histoires qui font la rock culture. Cette semaine, nous évoquons le maître de l'illusion.

C'était la star du R&B Dua Lipa dans son nouveau titre Houdini, sorti au printemps dernier. À 29 ans, cette Britannique d'origine albano-kosovare est depuis quelques années le nouveau phénomène du music business outre-Manche, trustant le top des charts et les récompenses en tout genre. Plus qu'un phénomène musical, c'est un phénomène médiatique grâce à sa maîtrise parfaite des codes de la communication sur les réseaux sociaux, ses prestigieux contrats de promotion avec des marques comme Yves Saint Laurent ou ses collaborations avec Madonna, Angèle ou Elton John. Sans parler de sa vie amoureuse qui ressemble à un catalogue de mannequins, acteurs, réalisateurs ou chanteurs qu'elle renouvelle environ tous les 6 mois. Bref, le profil parfait pour ne pas passer dans mon émission. Mais je dois bien avouer avoir été irrésistiblement accroché par ce tubesque Houdini, ses accords de synthé très années 80 et son beat disco. Mais j'ai surtout voulu creuser ce phénomène étrange, pourquoi une chanteuse de même pas 30 ans mentionnait le nom d'un illusionniste disparu il y a presque 100 ans. Dans sa chanson, Houdini devient une expression « Catch me or I go Houdini »,« Attrape-moi ou je te fais une Houdini », sous-entendu « Attrape-moi ou je disparais ». Et en tirant la ficelle de mon enquête, je retrouve sur les réseaux sociaux ces messages énigmatiques postés par la chanteuse où elle pose avec une clé sur le bout de la langue, référence explicite à une des techniques du magicien qui consistait à récupérer les clés des menottes qui l'emprisonnaient grâce à un baiser de sa partenaire de scène. Les fans de musique y verront également une référence à l'album de Kate Bush, The Dreaming, où la chanteuse pose également avec une clé posée sur la langue, un album qui d'ailleurs contient une autre chanson intitulée Houdini.

0: C'était donc Kate Bush qui nous chantait une mystérieuse chanson qui mêle le récit d'une rencontre avec un amant et la vision d'un célèbre tour réalisé par l'illusionniste Houdini qui se plongeait dans un immense aquarium bardé de chaînes, risquant la noyade avant de se libérer et de remonter à la surface. Une histoire de libération, de mystification, que le chant et la musique aérienne de la diva britannique magnifient. Mais qui est donc ce mystérieux Houdini qui inspire ses chansons et dont le nom est devenu en anglais un synonyme d'illusion ou de disparition mystérieuse? Né Heinrich Weiss à Budapest en 1875, il débarque aux États-Unis à 4 ans dans les bagages de sa mère, venu rejoindre son père, rabbin, installé dans le Wisconsin, puis à New York. Très jeune, il se produit en spectacle, d'abord comme trapéziste, puis comme magicien, choisissant le pseudo d'Harry Houdini en hommage à l'illusionniste français Robert Houdin, inventeur de la magie moderne. Il acquiert une grande notoriété médiatique en 1898 lorsqu'il lance un défi à la police de Chicago. Il affirme qu'il pourra se libérer d'une cellule de leur prison en moins de 30 minutes. En fait, il y parviendra en 3 minutes. Il devient ainsi le roi de l'évasion, dont les meilleurs tours consistent à s'évader d'une malle remplie d'eau, fermée et enchaînée, mêlant les habiletés de contorsionniste à des talents d'illusionniste, mais surtout n'hésitant jamais à se mettre en danger pour exciter la curiosité du public. Un goût du défi qui le conduira à la tombe suite à un tour qui tournera mal et lui déclenchera une péritonite fatale à l'âge de 50 ans. Son aura sera perpétuée par le cinéma et notamment un excellent film de 1953 où son personnage est joué par Tony Curtis, mais surtout par la création en anglais de ce verbe « houdinize » synonyme de « s'échapper, se libérer ». Et qui dit disparition, dit réapparition. Et c'est ce thème qu'aborde Eminem dans son dernier titre intitulé, vous l'aurez deviné, « Houdini ». Un rap qui évoque le retour de son double maléfique Slim Shady, le personnage qui lui valut ses premiers succès au début des années 2000. Un rap plein d'autodérision où la star propose un flashback géant de sa propre carrière et une critique acerbe de notre époque et de la cancel culture. Des paroles virulentes qui critiquent ouvertement le jeunisme ambiant et les discours politiquement corrects, sur le genre notamment, et qui, comme il le dit lui-même, risquent de faire disparaître sa carrière. Musicalement, et pour rester dans l'esprit de mystification inspiré par Houdini, il a semblé un vieux tube du style Miller Band à Abracadabra. Alors tour de magie, fais-en dédain, vieux saltabanque ou retour gagnant pour Eminem, à vous de vous faire une idée.
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0: Toujours Houdini et toujours cette volonté de disparition associée au nom de l'illusionniste. La chanson date de 2011 et elle est signée par le groupe électropop Foster the People, un groupe californien qui sera une des révélations de cette année-là.
1: The 50s? 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
0: Ce petit gimmick musical introduit notre rubrique consacrée à nos bacs à vinyle, l'occasion de découvrir ou redécouvrir quelques pépites oubliées. Et comme je le fais régulièrement, j'ai pioché sur mes étagères un album culte. Et aujourd'hui, ce disque culte est signé d'un groupe qui fait figure à la fois de précurseur, mais également de figure emblématique. En effet, si les Latinos représentent pratiquement 20% de la population aux États-Unis, le moins qu'on puisse dire est qu'ils sont largement sous-représentés dans l'univers de la musique rock. Depuis la Bamba de Ritchie Valens à la fin des années 50, et malgré la présence de très nombreux hispaniques en Californie et aux quatre coins du pays, la culture rock latino, chaleureuse et festive, semble ne jamais devoir s'imposer. La faute au formatage implacable des FM américaines ou tout simplement du racisme ordinaire. L'histoire ne le dit pas. C'est pourquoi cet album, signé du groupe californien Los Lobos en 1984, tient une place toute particulière et a donné l'espoir que les choses pouvaient changer.

C'était Don't Worry Baby, un rock'n'roll chaloupé et bluesy qui démarque ce disque How Will the Wolf Survive, signé du groupe californien Los Lobos. C'est le troisième album de ce groupe formé dans les années 70 dans un lycée du quartier mexicain d'East Los Angeles. Comme bien souvent, une amitié entre deux adolescents liée autour de disques et de musiciens qui les démarquent du reste des élèves. Des disques de Randy Newman, de Ry Cooder ou de Fairport Convention que les futurs batteurs et chanteurs de Los Lobos écoutent après les cours dans leur chambre d'ado, tout en commençant à gratouiller des guitares et à écrire leurs premières chansons. Ils seront rapidement rejoints par trois autres membres de la communauté hispanique pour former Los Lobos, un groupe qui participera pleinement à l'effervescence de la scène punk de Los Angeles, même si leur musique est surtout un cocktail de rock et de blues auquel ils ajoutent quelques pointes de musique traditionnelle mexicaine. Une touche qu'on retrouve par exemple sur ce troisième album avec le titre Evangeline.

Lorsque sort ce troisième album, fin 84, Los Lobos tourne donc depuis 10 ans et c'est un groupe qui arrive à pleine maturité au moment où une nouvelle vague musicale semble porter un style qui allie énergie punk et sonorité country. Ils vont donc profiter de cette vague et le disque va bénéficier de la production de T-Bone Burnett, le producteur en vogue à l'époque, qui sait doser parfaitement l'aspect roots de leur musique et le son clinquant des productions 80s. How Will the Wolf Survive va donc connaître un succès d'estime aux États-Unis, mais également en France. La reconnaissance commerciale, elle, viendra 3 ans plus tard lorsque Los Lobos interprétera la chanson-titre du film La Bamba, le biopic retraçant la carrière météorique de Ritchie Valens. Le film sera un des succès de l'année 87 et La Bamba grimpera au sommet des charts pour devenir un des incontournables des soirées dansantes à travers le monde. Ce succès aussi subit qu'inattendu n'affectera pas pour autant Los Lobos qui poursuivra tranquillement une longue carrière sans renier ses racines musicales et devenant au fil des ans un des groupes les plus respectés par ses pairs. Et Los Lobos est toujours actif malgré le décès d'un de ses membres fondateurs en 2022. En 50 ans de carrière, ils ont multiplié les collaborations prestigieuses et les distinctions comme celle de jouer à la Maison Blanche pour le président Obama en 2009 ou remportant un 4e Grammy Award pour leur dernier album sorti il y a 2 ans. Je ne saurais donc vous recommander de vous plonger dans l'œuvre de ce groupe en commençant par ce disque de 84 qui se conclut par ce magnifique rock aux guitares cristallines et à la mélodie ensorcelante « Will the Wolf Survive ?»

Avec ce jingle, nous lançons une rubrique de notre émission consacrée à la musique du 21e siècle. En effet, je vous propose d'évoquer chaque semaine les chansons que nous écoutions il y a 10 ans, il y a 20 ans, soit le meilleur des années 2004 et 2014. Et nous démarrons en 2004 avec la révélation rock du moment, The Servant. Un groupe londonien qui va être pris en affection par les Inrecuptibles et connaîtra un beau succès avec son premier album et notamment la chanson Orchestra. Une chanson qui met en valeur tous les atouts du groupe. La voix au perché et pleine de morgue de Dan Black, sorte de croisement entre Tom York et Liam Gallagher, et une construction en montagne russe alternant passages mélodiques et calmes et refrains portés par des riffs de guitare saturés et des sons de synthé très new wave. Sans conteste, une des chansons de l'année 2004 et un succès que malheureusement le groupe aura du mal à renouveler.

En 2014, l'album événement est signé Souchon et Woolsey. En effet, cette année-là, et après 40 années de collaboration plus que fructueuses sur leurs projets respectifs, les deux amis décident de faire pour la première fois un disque en duo. L'accueil du public sera enthousiaste et les conduira à partir en tournée pour un Tour de France triomphal. Extrait de cet album à deux voix intitulé « Derrière les mots », une balade nostalgique bien dans le style Souchon-Woolsey, idylle anglo-normande.

Mais voici le moment des nouveautés. Cette semaine, un coup de projecteur sur la production française. Avec pour commencer un de mes coups de cœur de l'été, Martin Luminet. C'est un peu par hasard, en ouverture d'un concert estival de Louise Attaque, que j'ai découvert ce musicien lyonnais qui ne cachait pas son enthousiasme de se retrouver sous la prestigieuse scène du Théâtre Antique de Fourvière. Un lieu qu'il n'avait jusque-là fréquenté que dans les travées réservées au public. Heureux comme un gosse dans un magasin de jouets, Martin Luminet a livré ce soir-là une prestation un peu maladroite, mais pleine d'émotions sincères qui faisaient plaisir à voir. Et l'écoute de son album, Après le deuil, confirme la bonne impression laissée ce soir-là, notamment avec ce titre accrocheur et très inspiré de Benjamin Biolay, Le silence.

dans le même registre pop-rock chanson en français, le bruxellois Noé Pretschoff est un peu l'alter ego de Martin Luminet, même si à peine 30 ans, il a déjà été remarqué dès 2021 avec une nomination aux révélations des victoires de la musique pour son premier album. Le deuxième, simplement intitulé Pretschoff, vient de sortir et il enfonce le clou de ce style aussi inspiré du rock indé que de la scansion du hip-hop. À suivre, un album surprise puisque son auteur, Dominique Sonic, est un des rockers français les plus attachants issus de la scène punk des années 80, nous a quitté en 2020 à l'âge de 55 ans. C'est donc un album posthume intitulé « Qu'avons-nous fait ?» qui est sorti avant l'été et dès les premières notes, on est saisi par le timbre d'une voix à la fois forte, fragile et sensible qui nous relie aux images, aux émotions et aux histoires racontées par le chanteur breton. C'est le réalisateur Romain Baousson qui, sur la base de prises de voix en sa possession, a construit l'enregistrement musical tout en sobriété classique qui permet d'entendre une dernière fois cette voix unique éteinte depuis 4 ans.

Changement total pour terminer notre rubrique nouveauté de la semaine. Après les chansons douloureuses et hantées de Dominique Sonic, place à la fête avec l'Impératrice. Groove torride, mélodie lumineuse et orchestration oscillant entre disco, électro et soul pop des 70s, le troisième album du sextet parisien nous fait voyager au gré de titres chantés en anglais, en français ou en italien par la voix au perché et ingénue de Fort Benguigui.

Et voici la fin de notre émission et notre fil rouge consacré cette saison à Bruce Springsteen. Cette semaine, ce n'est pas le Springsteen chanteur qui nous intéresse, mais le songwriter et producteur, mais aussi le fan. En effet, en 1980, le boss va remettre sur le devant de la scène un musicien totalement oublié, Gary U.S. Bonds, un des pionniers d'un éphémère genre musical, le twist. Springsteen se rappellera que gamin du New Jersey, il se déhanchait en compagnie de sa mère et de ses tantes dans le salon familial en écoutant à la radio les tubes de Chubby Checker et de Gary U.S. Bond au tout début des années 60. 20 ans plus tard, alors qu'il est au sommet de sa carrière, il lui offrira ses services et celui de son groupe au grand complet pour enregistrer et produire deux albums de soul rock très rafraîchissants. Grâce au Street Band et aux compositions signées du boss, Gary U.S. Bond reviendra sur le devant de la scène. Il connaîtra même un tube international avec le titre signé Springsteen, This Little Girl, que je vous propose pour conclure en vous donnant rendez-vous la semaine prochaine.

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1: Radio Craponne, on a terminé avec Charles Graham et son dernier album qui s'appelle

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